Et tu sais.

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Merder les gens qui veulent avoir raison. Voilà une tactique infaillible, la position de repli suprême. La seule véritable force de votre San Antonio, c'est qu'il emmerde d'instinct et profondément, avec une rare ferveur, tous ceux qui ne sont pas d'accord.

tandis qu'emmerder vous laisse paisible. Ça vous préserve des autres et de vous-même. Bref, c'est une forme de sagesse, car il faut dans le fond une belle sérénité d'âme pour emmerder les gens qui vous emmerdent.

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1: Nous sommes aujourd'hui le 3 juillet, généralement tous les 4 ans, au mois de juillet se dispute la Coupe du Monde. Mémoire Sport vous propose de revenir sur quelques anecdotes justement de la Coupe du Monde de football. Et aujourd'hui on va s'intéresser à un vêtement très particulier pour l'équipe de France de football, revêtu justement les bleus, ou plutôt les blancs et verts en 1978 lors de la Coupe du Monde en Argentine. Voilà un refrain des années 70 dédié aux verts de l'AS Saint-Etienne. Mais les bleus de 78 et de la Coupe du Monde en Argentine auraient pu leur emprunter leur hymne. Non pas parce que l'effectif français présentait en son sein 4 joueurs stéphanois, Jean Vion, Battenet, Lopez et Dominique Rocheteau, non mais pour quelque chose de plus cocasse. Depuis la fin des années 1910, la France a adopté la tunique bleue comme maillot de référence. Le 10 juin 1978, la France joue son dernier match de poule du mondial, pour l'honneur, face à la Hongrie. L'intendance prépare donc la combinaison du 11 tricolore, persuadé que la France devait, cette fois-ci, se parer de blanc. Ils en oublient une circulaire de la Fédération internationale apposant que la Hongrie jouerait en blanc et les Français en bleu. Ce qui se révèle être un détail évoluera finalement en énorme problème, puisqu'arrivé sur le lieu du match avec leur habit immaculé et après s'être aperçu de la bévue, l'intendant du groupe France se rend compte que le jeu de maillot bleu était resté au QG de l'équipe de France dans la capitale argentine, Buenos Aires, à 400 km du lieu du match. Affolement et solution d'urgence, Rouillé, Jean Petit ou encore Marius Trésor fouleront finalement la pelouse lors du coup d'envoi en maillot blanc, rayé de bandes vertes verticales. Un costume d'apparat singulier chez les Bleus, prêté par le club local, le Kimberley Football Club. 45 minutes de retard tout de même pour débuter ce match, mais tout est bien qui finit bien. Les Bleus, ou plutôt les Blancs et Verts, s'imposent face aux Hongrois 3 buts à 1, grâce au Marseillais Marc Berdol et au Stéphanois Christian Lopez et Dominique Rocheteau. Les autres joueurs de l'AS Saint-Etienne, Battenet et Jean Vion, seront quant à eux passeurs décisifs, preuve que la couleur verte leur colle bel et bien à la peau. Allez, on se donne rendez-vous demain pour d'autres histoires d'un jour avec Mémoire Sport.
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0: dans le cadre du Salon littéraire et artistique Auteur Pluriel qui se tient ce dimanche 14 juin à Saint-Clément-de-Rivière, je vous propose une série d'entretiens avec les auteurs présents. Et là, je suis en présence de Jo Papigny. Bonjour Jo.
1: Bonjour.
0: Je suis ravie de vous retrouver.
1: Moi aussi.
0: C'est sympa, en plus on retrouve... Alors là, j'ai un ancien client de France Loisirs quand j'y travaillais, qui m'a dit « Ah, mais vous êtes !» Et puis il y avait René Cauchy aussi, voilà. C'est très sympa. Jo, l'actualité, c'est quoi ?
1: Alors, l'actualité, c'est un... J'ai plusieurs choses en cours.
0: Allez-y.
1: Donc, voilà. Donc déjà, un livre de légendes uniquement centré sur Montpellier. Et donc, qui sont des légendes essentiellement basées sur des faits historiques. C'est ce qui m'intéresse le plus parce que c'est intéressant de voir pourquoi le fait historique a été retenu et aussi déformé. Qu'est-ce qui s'est passé, pour quelles raisons ça s'est fait. Donc les légendes d'origine historique sont particulièrement intéressantes. Ensuite, je travaille aussi sur un second livre qui est encore un livre de légendes, mais qui s'appellera cette fois « L'Hérault », c'est-à-dire le département. L'Hérault, une ville, une légende.
0: Ça vous plaît beaucoup. Moi, je vous ai rencontré avec les contes. Alors, je ne sais jamais dire le nom. Les contes avec les animaux. Non, comment on dit ?
1: Les contes avec les animaux.
0: Dis mamie.
1: Dis mamie, pourquoi ?
0: Voilà. Qui étaient des contes avec les animaux ?
1: Oui, des contes éthiologiques.
0: Pas que. On s'est rencontré avec ce livre-là. Et puis après, vous m'avez été plus qu'utile sur les merveilleuses Montpellieraines.
1: Oui.
0: Le titre exact, peut-être ?
1: C'est Montpellieraines sans pareil.
0: Voilà.
1: Qui sont épuisées.
0: Il est épuisé ?
1: Oui.
0: Pour trouver un autre éditeur. Il y en a chez vous, quand même, peut-être que...
1: J'en ai quelques-uns chez moi.
0: Qui est un livre formidable et qui a donné lieu à 10 émissions qui sont disponibles sur le site de la mairie pour raconter la vie de Marie de Montpellier jusqu'à... quelle est la plus récente ? La peintre, peut-être ?
1: C'est Josette Clotis, la maîtresse de Malraux.
0: Une petite pause. On reprend après cette annonce de Tombola.
2: Et surtout, donc, merci d'acheter des billets.
0: Voilà. On va peut-être maintenant s'écouter parler. Donc, Jo, vous nous parliez de celui que vous êtes en train d'écrire, qui sortira quand, alors ?
1: Lequel ?
0: Celui dont vous venez nous parler juste avant l'interview.
1: Eh bien, là, j'ai bien avancé, donc il faut encore quand même quelques mois, sûrement, puisque l'Hérault, une ville, une légende, ça veut dire que je passe quand même, j'essaye de trouver le maximum de villes concernées, puisqu'on fait le tour du département.
0: Comment vous faites pour construire ? Quel document vous allez chercher ? Où est-ce que vous allez pour trouver tout ça ?
1: Je vais beaucoup sur Pierre Vive,
0: ouais.
1: Et en particulier pour le troisième, donc j'envisage que j'ai commencé déjà les recherches, c'est-à-dire je vais ensuite écrire un roman historique.
0: Dans le romanesque.
1: Oui, oui, mais ça, j'ai déjà écrit un roman.
0: Parce que je disais ça parce que vous aviez interrompu par des livres.
1: Oui, oui. Voilà. Donc le troisième, ça sera un roman sur un événement qui se passe au XVIIe siècle, au moment où les protestants et les catholiques sont encore en rivalité.
0: Dans les légendes montpelliéraines, est-ce qu'il y en a une qui vous intéresserait plus qu'une autre ou qui vous a plus interpellé qu'une autre ?
1: Eh bien, il y en a plusieurs qui m'ont interpellé. Par exemple, le fait que le père de Napoléon soit enterré à Montpellier et dans un lieu pas du tout comme les autres puisque c'est dans le couvent des Cordeliers qui est maintenant le Rockstore.
0: Oui, d'accord.
1: Et donc, ce qui faisait dire aux propriétaires, les gens dansent sur le père de Napoléon.
0: C'est incroyable.
1: C'est incroyable. Et puis aussi la secte des multipliants, que je ne connaissais pas. Donc, je suis allée sur les lieux prendre des photos. Et c'est incroyable aussi cette histoire dramatique d'une secte. C'est pas très loin de la Babote. Si on suit la voie du tram... On a un moment la rue qui est à droite, là, presque tout de suite, pas très loin. Et la maison a été détruite par la loi et condamnée à ne jamais être constructible, ce terrain-là.
0: D'accord.
1: Si bien qu'encore actuel, la seule chose qu'on voit à cet endroit-là, c'est un grand vide et un garage en bas au rez-de-chaussée.
0: Ça vous a fait découvrir des choses incroyables à Montpellier ou pas ?
1: Oui, quand même, parce que par exemple, moi, les multipliants, je ne connaissais pas. Et donc le pouvoir qui est le pouvoir régional a pris des mesures vraiment excessives, quoi. Ils étaient très nombreux. Il y a 4 ou 5 qui ont été pendus. D'autres, les plus jeunes, les hommes sont partis aux galères. 3 ans de survie assurés. Et les femmes sont toutes parties à la tour de Constance. Oui. Donc ça a été un drame énorme. Et il n'y a toujours pas de construction sur cet endroit-là.
0: Ben merci beaucoup, Jean. On peut peut-être donner les coordonnées, comment se le procurer, cette dernière parution, Les légendes montpelliéraines. En librairie ? On peut le commander en librairie ?
1: On peut le commander en librairie, oui.
0: L'édition, Jean.
1: L'édition, en fait, c'est une réédition de TDO, mais j'ai changé j'ai gardé juste quelques légendes et après j'ai mis des nouvelles.
0: Ben merci beaucoup Jean Papini et à très bientôt pour en parler au calme sur nos ondes.
1: Merci.
0: Au revoir.
1: Au revoir.

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0: Bonjour à toutes et à tous, chères auditrices, chers auditeurs, chères auditrices. Soyez les bienvenus sur Radio FM+. Nathalie au micro pour ce 10-10, ce dernier 10-10 de la saison. Nous sommes le vendredi 3 juillet. Il est 10h10 et maintenant pour les prochains 10-10, on se retrouve début septembre. Je suis en compagnie de Yann qui sera à la régie, je ne sais pas comment on dit, de ce côté-là, ce matin, voilà. Hein, qui est déjà un peu en vacances, non, pas trop encore, hein. Non, il y a pas mal de boulot, ouais, pas tout à fait. Juillet, un petit peu moins, voilà, bon, ça sera un peu plus light. Il y a Stéphane et Yann sont en train de nous préparer une jolie programmation d'été avec plein de musique. Il y a encore Johan avec nous jusqu'au 24 juillet. Et puis dans le bureau, il y a Jean, voilà, on est tous là pour vous accueillir ce matin. Aujourd'hui, nous prenons la direction de Sète, cette ville que l'on surnomme si souvent l'île singulière, pour découvrir un ouvrage qui nous invite à pousser les portes des ateliers d'artistes, mais pas que. Depuis plus de 40 ans, le photographe-reporter Éric Maurer promène son regard sur le monde. Des grands reportages aux concerts, des festivals aux portraits de musiciens, il a toujours cherché à saisir l'humain derrière l'événement. Cette fois, il nous emmène dans une aventure beaucoup plus intime. Pendant plusieurs années, il est allé à la rencontre de 52 artistes sétois, de toutes disciplines, pour les photographier dans leurs ateliers, ces lieux où naissent les œuvres et où s'exprime la création. Le résultat est un magnifique ouvrage intitulé « Sète artistes en singulière » qui est actuellement en campagne de financement, il va nous dire jusqu'à quand. Et on l'accueille avec beaucoup de plaisir pour cette dernière de la saison. Bonjour Éric Maurer.
1: Bonjour Nathalie.
0: Et bienvenue sur Radio FM+, et on en profite pour faire un petit clin d'œil à Annick Delefosse, notre spécialiste Scénorama, qui a permis cette rencontre.
1: Tout à fait.
0: Avant de parler du livre, revenons un peu à vos débuts Éric. Comment la photographie est entrée dans votre vie ?
1: Ah, alors, c'est arrivé quand j'étais assez jeune, mon père m'a offert un appareil photo, un peu comme beaucoup de photographes en fait, et puis j'étais pas trop fan de l'école quoi, c'était pas mon truc quoi, les études, tout ça, et je suis parti à la montagne en fait, faire des photos des touristes dans les stations de ski.
0: C'était un réflexe déjà qu'il vous avait offert ?
1: Ah oui, bien sûr. Ah oui, bien sûr.
0: Oui, c'était pas un 110, voilà ce que je
1: Non, c'était un Pentax réflexe, c'était pas mal.

0: Là, j'adorais. Et puis après, les filtres et tout. Mais c'était ça, c'était juste un 50 ou vous aviez déjà un peu d'équipement?
1: Ah non, j'avais le 50. Ouais. C'était vraiment le début, quoi. J'avais 18 ans. C'était vraiment...
0: Et il faut rappeler aussi pour les auditeurs qui pensent que ça n'existe pas, mais ce n'était pas du numérique, c'était de l'argentique.
1: C'était les diapositives, oui, des ouais. hectares.
0: Ah, c'était un diapo.
1: C'était en hectares et en négatif aussi. Avec, il n'y avait pas de numérique.
0: Ouais. C'est vrai que alors, c'était une grande spécialité, on parle photo là tout de suite, c'était la diapositive ACFA en 50, enfin, ça avait un grain très fin, je me rappelle.
1: Ah oui, c'était sûrement, surtout, c'était pas ACFA, c'était Kodak, ah, surtout Kodak. Et oui, il y avait un grain, bon, après on peut en parler pendant des heures avec des spécialistes, mais j'ai un peu... J'ai beaucoup hésité quand il fallait passer au numérique parce que je sais pas, c'était pas la même chose quoi. Je voyais les photos que je faisais, elles étaient moins, c'était pas de l'argentique quoi.
0: Vous avez fini par vous y faire quand même au numérique?
1: Obligatoirement. Puisque bon là je travaille beaucoup moins parce que j'ai 64 ans, c'est un peu derrière.
0: Vous êtes jeune.
1: Oui, on va dire comme ça. Mais le travail que j'effectue, les travaux que j'effectuais, les gens voulaient toujours les photos pour hier, quoi, ouais. Si je peux dire. Mm-hmm. Donc il fallait aller très vite, on mettait ça dans l'ordinateur, on triait, tac, tac, tac, on mettait ça sur une clé, paf. Ils avaient le travail, tandis qu'avant, en hectare, fallait développer dans le noir et tout.
0: Oui, et puis il y avait quand même un travail et un coût aussi de développement qui n'existe plus maintenant.
1: Bien sûr, mm-hmm. bien sûr. Oui, mais là, il faut acheter un Mac, enfin, oui. C'est sûr, un Mac, il fallait acheter un ordi, c'est aussi un investissement, quoi.
0: Ça a perdu de la poésie ou pour vous maintenant, au bout de... Vous êtes passé il y a combien de temps au numérique? Vingtaine d'années, hein, quinzaine d'années?
1: Ouais, ouais, un peu moins de 20 ans.
0: Et maintenant, ça y est, c'est complètement digéré, c'est...
1: Ça y est, je l'ai toujours avec moi, hein, c'est mon pote, mon appareil photo, je le quitte pas.
0: Vous l'avez dit, hein, c'est votre père qui vous a offert votre premier appareil photo, il vous a transmis cette passion tout de suite, il lui aussi aimait photographier?
1: Oui, oui, oui. J'ai beaucoup de photos de parce que mon père avait eu la polio à 9 ans. Il faisait pas beaucoup de choses. Il marchait peu et il faisait beaucoup de photos de ses enfants, ma sœur et moi. Et on a des albums à non plus pouvoir. Ils développaient dans la salle de bain et tout. C'était génial.
0: Donc c'était du noir et blanc.
1: Plutôt.
0: Parce ouais. qu'il a fait aussi du développement couleur, parce que je crois que c'était assez compliqué de faire du développement couleur. Ouais.
1: Non, c'était surtout le noir et blanc. J'ai plein de photos quand j'étais petit en noir et blanc. J'en ai des paquets.
0: D'ailleurs, Eric, on part souvent de la prise de vue, mais vous développiez vos photos. Il y a aussi beaucoup de travail qui est fait au développement. Dans les chambres noires, on peut aussi faire vivre la photo, la changer.
1: Bien sûr, mais moi j'adorais ça. Hein. Je m'enfermais à 20h dans la salle de bain chez mes parents, tout calfeutré, quand j'habitais encore chez mes parents, et je développais jusqu'à 10h du matin. Quoi.
0: Couleur et noir et blanc ou que noir et blanc?
1: Noir et blanc. Couleur, c'est plus compliqué, il y a plus de bains, etc. Mm-hmm. Noir et blanc, il y a 3 bains, c'était fastoche, ça m'allait bien.
0: Avec les épingles à linge qui font ça.
1: Voilà. J'adorais ça, même l'odeur du révélateur, du fixateur, j'adorais ça.
0: Vous commencez comme photographe reporter avant de travailler pour la presse. Il y a des grands titres qui vous ont accompagné tout de suite. Et on parlait aussi, on peut en parler maintenant, mais de l'influence de la musique. Vous avez travaillé beaucoup avec de la presse musicale?
1: Enfin, juste après ce qu'on appelle photographe filmeur dans les stations de ski, j'ai fait aussi Biarritz un peu. Après, je suis rentré dans une agence de presse où là, je faisais une sortie de l'Élysée, une pièce de théâtre, un concert. J'ai fait 2 festivals de Cannes, voilà. J'ai appris mon métier là, vraiment. Et la presse musicale est venue après. Bon, raconter ma vie, ça sera un peu long. Et la presse musicale, j'adorais parce que j'étais dans un groupe de presse, on était 2 photographes pour 10 magazines, guitariste magazine, basse magazine, etc. Je me retrouvais dans des chambres d'hôtel avec Ben Harper, là, comme ça. Bon, après, j'avais 3 minutes, hein, parce que juste avant moi, il y avait, je sais pas, Télérama, juste après, Rock et Folk, VSD, machin. C'était très rapide, mais j'en ai fait plein et j'adorais ça.
0: Et la photo de scène, la photo de concert?
1: C'était aussi pour les journaux musicaux. J'ai fait beaucoup de concerts.
0: Ouais.
1: Énormément.
0: C'est vraiment un travail incroyable, la photo de concert.
1: Alors, j'adorais ça. J'adorais quand la lumière... Parce que nous, on est un peu privilégiés. On était devant la scène, les gens derrière. Puis quand ça s'allume, là, on est juste devant. Là, ça m'a toujours fait une impression. Mais avant, c'était justement en argentique. Donc, on avait le droit aux 3 premiers morceaux. Après, on n'a plus le droit de faire de photos.

0: Et trois morceaux, avant on avait les 36 poses, c'était les 36 poses. Donc quand ça arrivait au bout, il fallait rembobiner, on faisait 40 photos quoi. Maintenant avec le numérique dans les concerts, les jeunes qui ont commencé en numérique, ils font 400 photos.
1: Mais
0: il y en aura bien une qui sera bonne.
1: Oui, mais c'est pas le même travail.
0: C'est pour ça que le métier a beaucoup changé entre l'argentique et le numérique.
1: Moi, je me rappelle quand ma mère était artiste, elle était chanteuse et comédienne, et quand elle faisait des séances photo avec des photographes, il y avait après, on nous livrait ça sur des planches contact et on barrait tout ce qu'on voulait pas sur des planches contact. Mais les planches contact, c'était merveilleux. Hein. Bon, c'était grand quand même. Hein. C'était comme une feuille papier, peut-être
0: pas
1: plus grand. Ouais, c'est ça. Et là, on choisissait. C'est sûr que maintenant, ça paraît un autre temps.
0: C'était une autre époque.
1: Comment nous, on est jeunes dans les années 60 et comment nous, on pense qu'on est toujours jeunes, Erika, mais on se goûte.
0: Mais moi, je suis resté à 18 ans, moi, il n'y a pas de souci.
1: Un peu moi aussi, un peu plus, une trentaine. Vous parlez beaucoup de l'influence de la musique dans votre vie. C'est quelque chose que vous a transmis votre papa aussi. Il aimait ça aussi, la musique.
0: C'était beaucoup musique classique.
1: Ouais.
0: Parce que mon père et ma mère allaient beaucoup à Garnier, à Bastille. Ils étaient abonnés parce que mon père pouvait pas beaucoup marcher, donc il faisait des trucs comme ça. Et c'est vrai qu'avec ma sœur, on a grandi. Mon père me disait toujours, Mozart et Beethoven, c'était les rockers de l'époque.
1: Bien sûr, bien sûr.
0: Bon, moi, je préférais les Rolling Stones et les Beatles. C'est venu après, la musique classique. J'aime beaucoup. Après, la musique, il faut... Je peux pas vivre sans musique, quoi. C'est pas possible. Que ce soit le reggae, le rail, le rock, tout est bien.
1: D'origine parisienne, vous souhaitez vous choisissez 7 un jour pour vous établir. Quitter le... C'est Paris-Paris ou Paris-banlieue?
0: Ah non, moi, je suis né en banlieue, j'y tiens.
1: Quel? Banlieue rouge?
0: Fresnes. À côté, la cité en face de la prison, que j'ai grandi là.
1: Bah, c'était Alain Delon qui était de là aussi.
0: Je sais. Hein? Il y avait un café qui s'appelait ici, Muc en face, juste à côté de chez moi.
1: Voilà, ouais, c'est... Alors moi, j'étais parisienne, mais à un moment, on en parlait en préparant l'émission, où Paris était encore populaire. Voilà. Dans le 15e arrondissement, à côté des entrepôts Ballard, c'était pas très... Citroën, c'était encore un Paris populaire qui n'existe pas beaucoup maintenant. Qu'est-ce qui vous a séduit à Sète, dans Sète?
0: J'ai suivi une fille.
1: Ah, l'amour.
0: Voilà. Non, mais j'étais dans ce groupe de presse-là et ça commençait à... Parce que la presse se casse la gueule, hein, faut pas... La presse papier, ça devient très compliqué. Et donc, on sentait que c'était la fin et ma compagne de l'époque a trouvé un travail à 7. Moi, je savais à peine où c'était sur la carte de France. On est venu un week-end et j'ai dit, bon, super.
1: Vous êtes tombé amoureux?
0: Off, complet.
1: Alors, de la fille, oui, mais de 7.
0: Je ne suis plus avec la fille, mais je suis toujours à 7 et ça fait 26 ans, génial.
1: C'est quoi la particularité de 7 qu'on sent hein, quand on y va même pour déjeuner un jour un peu hors touriste, parce qu'en ce moment ils doivent arriver les touristes.
0: Alors 7 c'est une île, hein. Pour accéder à 7 il y a des ponts. Les ponts, quand les ponts sont levés, on ne peut pas rentrer dans la ville.
1: Mmh.
0: Donc déjà ça, c'est pas une ville comme les autres. Après, il y a la pêche, bien sûr, qui est très important. Et c'est tout bigarré, il y a plein de nationalités. Moi, c'est ça que j'aime bien, c'est tout est mélangé. Et il y a aussi tous ces artistes. Il y a eu Combas, Di Rosa, toute cette école qui a fait que les gens ont commencé à arriver ici. Mais c'est incroyable. Là, le livre que je veux faire 3 tomes. Tellement il y a de gens qui font des choses extraordinaires. Connus, moins connus. Hein. Mais c'est une ville. Puis il y a le Théâtre de la Mer qui a... Moi, j'ai vu George Benson à 7. Hein.
1: Oui, non, mais c'est le Théâtre de la Mer et le Théâtre à l'ancienne aussi. Moi, j'ai vu un concert de William Shatner avec un quatuor à cordes. J'en ai un souvenir magique. Et puis, il y a bien sûr, on en parle peu, mais enfin... Là maintenant, mais il y a la Pointe Courte avec Agnès Varda quand même qui est quand
0: absolument.
1: Même et quand on va à la Pointe Courte, c'est encore un lieu à part dans un lieu à part. Hein.
0: Absolument, c'est fantastique. Il faut le garder. Surtout.
1: Il faut le garder, oui. Et ça peut être en danger à la Pointe Courte.
0: Alors je crois, je veux pas dire de bêtises parce que je veux pas dire de bêtises, mais je crois qu'à un moment il était question qu'ils abandonnent tout ça là, les cabanettes là, tout ça,
1: les chats.
0: Et ça c'est hors de question. C'est ça qui fait 7. C'est la Pointe, c'est le Mont Saint-Clair, c'est le quartier haut.
1: Regardez puisqu'il est disponible sur YouTube, hein, la Pointe Courte de Varda avec Cilia Montfort toute jeune, Roger Blin ou Gérard Blin, j'ai jamais su lequel des Blin, je crois que c'est Roger. On va marquer une première pause musicale.
0: D'accord.
1: Avec Steely Dan, Do It Again, et on se retrouve juste après.

0: Et vous êtes toujours sur Radio FM Plus dans ce dernier 10-10 de la saison avec Eric Morer qui est venu nous parler de Seth, mais pas que, et toujours accompagné de notre Yann derrière la vitre qui nous sépare. Eric, comment est née l'idée de ce projet? Puisque là, on va vraiment parler de ce livre qui fait, où il y a un appel à projet hein, sur... non, c'est quoi? C'est qui?
1: Ulule,
0: c'est ça. Mais comment est née l'idée de ce projet?
1: Alors, bon, moi, comme je, au bout de 26 ans dans cette ville, je commençais à connaître pas mal de monde et je trouvais justement qu'il y avait beaucoup de gens qui faisaient des tas de choses. Mais il n'y avait pas de livre, il n'y avait pas, ça n'existe pas, il y avait rien n'avait été fait. Alors comme moi, je travaille beaucoup pour la presse et puis dans le sud, je travaille pour des CCI, des magazines locaux et tout. Mais faire un livre, c'est quelque chose qui reste. Les magazines, on les geste. Et je voulais faire un livre. Donc j'ai commencé à faire des portraits, une trentaine. Tout le monde m'a dit oui, parfait. Et puis à un moment, je me suis dit, il faut que je trouve un éditeur, et ça n'intéressait personne. Parce que l'éditeur, il me disait, j'ai été à Marseille, à Paris, bon bref, et il me disait, c'est vachement bien comme sujet, mais nous, ce qu'on veut, c'est vendre des livres. Et qui va acheter des livres?
0: Et j'ai abandonné. C'est très cher, les faux livres, toi.
1: Bah oui, oui. Et j'ai abandonné pendant un an et demi, j'ai rien fait. J'ai abandonné l'idée, je me suis dit, c'est marrant, j'ai fait tout ça pour rien, ça me tenait à cœur. Et puis, bref, j'ai un ami journaliste à Paris qui m'a dit, mais fais un crowdfunding. Alors moi, je savais ce que c'était, mais je n'avais pas imaginé faire une cagnotte comme ça. Et voilà, c'est parti. Enfin, l'idée est partie comme ça. Donc,
0: et faire une expo?
1: Une expo de...
0: Des 50, trouver un lieu pour exposer les 52 photos?
1: Bah, c'est pas trop prévu, là, parce qu'une expo, ça nécessite des frais, il faut des cadres, faire des tirages, et un lieu, tout ça, peut-être. Je sais pas encore, il faut que je finisse déjà.
0: Oui, le livre. Parce que moi, je suis dingue de photos, et en plus, je suis dingue, alors quand Annick m'a envoyé le petit mot que tu lui avais envoyé avec le... Comment? Que vous lui aviez envoyé avec le lien, j'ai été voir, et la première photo sur laquelle je tombe, c'est Biolay. Moi, je suis... complètement folle de Biolay depuis 20 ans, hein, depuis vraiment Rose Kennedy, enfin, les premiers albums.
1: Génial.
0: Et c'est un artiste et un homme, enfin, ce qui, je ne le connais pas, j'aurais pu avoir 10 fois l'occasion de le connaître, mais je ne sais pas, c'est quelqu'un qui m'impressionne beaucoup, parce que je trouve qu'il a un talent dingue déjà, et qu'en plus quand il est interviewé, je trouve que c'est plutôt un mec bien. Voilà, donc,
1: tout à fait, il est très sympa, voilà, vraiment.
0: J'aimerais pas être déçu par l'homme, quoi, parce que l'artiste est formidable, et ce qu'il dit est souvent... voilà. C'est un homme engagé en plus et j'aime bien les artistes engagés. Je reviens à mon livre. Donc j'ai tout de suite eu envie de voir les autres portraits qui sont très... comment vous avez voulu les photographier, ces 52 artistes? Et il n'y a pas que des artistes dedans ou il n'y a que des artistes, Eric?
1: Alors, moi, l'idée de départ, c'était de faire ceux qui sont connus, ceux qui sont moins connus, parce qu'il y a des gens qui sont pas très connus, mais qui font des trucs absolument fabuleux, et ceux nés à Seth, natifs de la ville, et ceux comme moi qui sont arrivés. Je voulais mélanger tout ça, parce que moi j'ai toujours pensé que le mélange c'était un truc super, que ce soit dans la musique, dans les races, tout ça. Le mélange...
0: Ce qui illustre la radio, c'est la différence nous rassemble.
1: Oui, voilà. Tout à fait. Ah ben voilà, je suis au bon endroit.
0: C'est au bon endroit.
1: Voilà, c'était l'idée de mélanger tout ça et de le montrer à ceux qui achèteront le livre, bien sûr. Voilà. Mais le livre aussi, il faut dire qu'il y a donc 52 portraits, donc c'est un portrait, quoi. Mm-hmm. Et la page suivante, c'est l'artiste qui travaille dans son atelier. D'accord. Je voulais faire... pas montrer une œuvre de l'artiste, c'était vraiment voir comment travaillait l'artiste. Bon, c'est une photo, hein, ça bouge pas. Et j'ai rajouté des photos aussi que j'ai faites depuis 26 ans que je suis à Seth, au cours de mes balades, etc. Parce que je voulais montrer aussi mon travail.
0: Quel format il sera, le livre?
1: C'est 200 par 260.
0: C'est un grand livre, quand même.
1: Oui, il y a 240 pages. Ouais. C'est un pavé.
0: Et vous avez trouvé l'éditeur, tout ça, déjà, vous l'avez monté, vous savez que bon, là, vous l'avez budgétisé à 9000 euros, le besoin pour éditer.
1: Ouais, c'est très cher.
0: Oui, c'est très cher, non, mais je sais, hein, je sais vraiment que, voilà, il y a même pour, des fois, juste faire un croquis dans un livre, c'est très cher. Ouais, donc, tout ça, vous l'avez estimé, vous avez travaillé pour ça.
1: Ouais,
0: vous êtes sûr d'être dans la plaque, de ne pas vous manquer un peu?
1: Non, ça va aller, parce que c'est mon copain journaliste à Paris, là, qui m'aide pour tout ça, et on a budgétisé, et normalement, là, je devrais... avec la somme, je devrais pouvoir le faire. Et aussi, il faut l'envoyer, parce qu'il y a des gens hors 7 qui me l'ont commandé. Ma sœur habite à Angers, par exemple, il faut lui envoyer. Ça a un coût.
0: Les frais postaux sont chers. Et
1: ouais, c'est à peu près 10 euros pour envoyer un livre de 240 pages. Parce que c'est assez épais. Donc là, si j'arrive au bout, parce que je n'y suis pas encore, si j'arrive au bout, je vais faire ce livre et je serai content.
0: Et donc, Ulule, c'est quoi? C'est des contreparties? Comment vous avez fait? C'est juste s'engager à acheter le livre ou vous avez fait des trucs un peu moins chers? On peut y aller. Le livre est à combien d'ailleurs sur Ulule?
1: Alors, de toute façon, je ne pouvais pas faire le livre sans cette cagnotte. Moi, je ne suis pas richissime. Il fallait absolument que je fasse cette cagnotte. Donc, dans la cagnotte, quand vous rentrez dans le site Ulule, il y a trois rubriques en fait. Pour 20 euros. Vous avez mon amitié à vie, en gros.
0: Vous soutenez.
1: Et vous
0: projet.
1: Avez votre nom dans le livre, parce que je tiens à mettre tous les noms des gens qui ont participé. Pour 49 euros, vous avez le livre. Pour 100 euros, vous avez le livre dédicacé avec un tirage, d'un format, je ne sais plus, 20-30. Je crois que c'est 20-30. Et pour, on a mis un truc à 300 euros, bon, c'est dit.
0: C'est les mécènes.
1: Voilà, on s'est dit...
0: Il y en a des gens qui peuvent.
1: Il y en a qui peuvent. Ouais. Donc, pour 300 euros, vous avez le livre dédicacé, plus un tirage et une heure avec moi où je raconte plein d'anecdotes parce qu'il y a plein d'histoires. À chaque photo, il y a aussi plein d'histoires que je ne peux pas raconter dans le livre, quoi.
0: Il y a du texte dans le livre?
1: Alors, il y a une préface d'un ami à moi qui s'appelle Eric Poindron, qui connaît énormément de monde, qui est éditeur, qui écrit des livres. Je voulais vraiment que ça soit lui qui fasse la préface. Mmh. Elle est super. J'ai l'impression d'être le meilleur photographe du monde.
0: C'est pas vrai, dites donc.
1: Non, du tout. Moi, je suis connu dans ma rue, hein, vous savez. Je suis pas, voilà. Et j'ai aussi un très beau texte de mon propriétaire, c'est Monsieur Servera. Qui a un prof à la retraite, qui écrit à ses heures perdues. Un jour, je lui dis, Bernard, vous ne voulez pas faire un texte sur votre ville? Parce qu'il est né à la Corniche, il a 80 et quelques années. Et il m'a fait un texte absolument fabuleux sur la ville de Sète qu'il adore. Et je suis très fier de ce texte.
0: La Corniche, c'est quoi? C'est quand on monte le théâtre de la mer, la Corniche, et après on descend vers... nous, on a un lieu fétiche là-bas, c'est le centre de loisirs du...
1: Au Lazaret,
0: qui est protestant à la base.
1: Voilà.
0: Et c'est absolument. Dans ce coin-là, c'est ça, là, que la Corniche?
1: La Corniche, c'est un peu plus haut, c'est tout ce quartier-là.
0: Et ben,
1: bord de mer, quoi. Ouais,
0: j'ai une copine qui habitait là-bas.
1: D'accord.
0: Et le Mont-Saint-Clair, maintenant, est-ce que ça c'est pas extrêmement gentrifié, on va dire?
1: Le Mont-Saint-Clair...
0: C'est très cher d'acheter au Mont-Saint-Clair, maintenant.
1: Il faut un peu d'argent pour y habiter. Hein. Moi, j'y habite pas.
0: Ouais.
1: Hein, c'est inaccessible. Après, il y a plein de maisons, donc il y a des gens qui habitent sur le Mont-Saint-Clair.
0: Et
1: c'est très beau, moi j'adore le Mont-Saint-Clair.
0: Vous avez bien des amis qui habitent là-bas et ceux que vous allez voir, non?
1: Oui, un certain chanteur déjà qui habite là-haut. Et oui, je connais des gens qui habitent là-haut. Mais c'est chouette même de se promener à pied dans toutes ces petites rues en dédale. Là, on peut passer des heures à se balader, pas prendre deux fois le même chemin. Quoi. Saint-Clair, c'est absolument fabuleux.
0: Mais c'est vrai que c'est une ville dingue entre la Corniche et voilà, quand on descend vers Lazaret, entre la partie très touristique hein, du quai Général Durand, etc. C'est là. Et puis quand on va vers le cimetière, c'est extrêmement différent.
1: Le cimetière marin est fabuleux.
0: Ouais, oui. Et quand on va bien sûr au musée, hein, Paul Valéry, voilà, il y a 1000 lieux dans un seul lieu.
1: C'est une ville pas comme les autres, vraiment.
0: Ouais. Vraiment. Je suis tout à fait d'accord avec vous.
1: Et moi, je sais que certains musiciens, des grands musiciens qui sont venus à Jazz 7, comme j'ai été photographe de Jazz 7 pendant 17 ans, j'en ai vu je ne sais pas combien, les gars, ils arrivaient du fin fond des États-Unis et ils hallucinaient parce qu'ils n'ont jamais joué dans un lieu comme le Théâtre de la Mer, devant la mer, avec la lune, les bateaux. C'est pas un concert comme les autres. Mm-hmm. C'est vraiment un lieu Il n'y en a qu'un.
0: Moi, le dernier que j'ai vu, c'est Catherine Ringer, parce que je voulais avoir Pomme, mais je l'ai raté. Et puis Biolay, c'était complet. Voilà, chaque fois que je veux m'inscrire pour Biolay, c'était complet. C'est vrai que c'est un lieu absolument extraordinaire. Mais il y a plein de lieux extraordinaires. Alors, est-ce que vous, qui connaissez beaucoup de ces toits, moi j'avais des amis qui habitaient sur la corniche, là-bas, et qui, quand même, trouvaient que ces derniers temps, avec toutes les constructions qui ont été faites du côté de la plage, là-bas, hein, ça a quand même changé pas mal la vie, la fréquentation, est-ce que ça, vous le ressentez, vous, depuis 26 ans ?
1: Ah oui, ça a beaucoup changé, ça bétonne un peu.
0: Ça bétonne
1: pas
0: mal.
1: C'est un peu dommage, parce que moi, j'aurais préféré mettre des arbres, vous voyez ? Mais bon, c'est comme ça, hein. c'est la politique de la ville.
0: C'est vrai qu'on accédait à la plage qu'il y a entre, comment ça s'appelle, la grande plage qui va vers Agde, là-bas, c'est la plage du... Oh, ça va pas me revenir maintenant. Maintenant, on peut plus s'arrêter du tout. Tout est bétonné partout. Il y a une route où faut même pas tomber en panne, hein, parce que sinon on est mal.
1: Oui, il y a la route suivait le bord de mer avant, oui. Mais ça s'est affaissé. Il a fallu la refaire. Là, c'était obligé parce que la route s'affaissait avec l'érosion, etc. Mais c'est vrai que ça a perdu un peu. Au fil des ans, la ville a beaucoup changé.
0: Par contre, là, on va s'y retrouver. D'ailleurs, j'en profite d'être avec Eric pour le proposer, puisque bon, nous sommes partenaires des Voix Vives de Sète. Et donc, c'est Christian qui animera le débat du dimanche. Et moi, j'animerai le dernier du samedi. Donc, je serai à Sète le samedi 26 pour interviewer. Alors là, on monte, on est place du Pouf, là, hein, puis on monte dans les rues. Là, tout de suite, déjà, c'est des paysans, quoi.
1: Ouais. Le quartier.
0: J'adore ce quartier. Donc venez prendre un verre avec nous et venez écouter les poètes. Donc c'est entre le 18 et le 26 juillet. C'est bientôt. On va marquer notre deuxième pause musicale avant de se retrouver pour le mot de la fin avec Éric Morère. Et il a choisi pour moi n'importe quel morceau de l'album L'An des Beatles. Alors j'ai pris Back in the USSR. Voilà, tout de suite.

0: on se retrouve pour ces dernières 5 minutes de 10-10 de la saison. Quel plaisir de le vivre avec vous, de le vivre avec Yann, avec Johan. Merci Yann de nous avoir accompagnés pendant cette saison 2025-2026. Plein de beaux rendez-vous, plein de belles rencontres et ça sera la même chose l'année prochaine. Et en dernière rencontre, on vous propose Éric Maurer. Éric qui édite en financement participatif 50 portraits de artistes, peintres, sculpteurs, musiciens, illustrateurs, graffeurs aussi, de 7. Alors, vous nous avez dit, le livre fait 204 pages, c'est-à-dire que ça ne sera pas un livre avec juste 52 photos. Il y aura plein d'autres choses dedans à découvrir.
1: 240 pages.
0: Ouais.
1: Ben, un portrait, la page suivante, double page, l'artiste dans son atelier, et après des photos de 7 que j'ai fait. Voilà.
0: Donc, pour aider à l'édition, à la sortie de ce livre, je répète, vous pouvez juste donner 20 euros et vous aurez les amitiés d'Éric, et puis les miennes aussi, allez, on les rajoute. Et après, pour 49 euros, le livre.
1: Oui.
0: Pour 100 euros, le livre avec un tirage, donc c'est ce que je vais m'offrir.
1: Et livre dédicacé.
0: Livre dédicacé et le tirage de Benjamin.
1: Au-dessus de votre
0: Au-dessus
1: lit.
0: De mon lit. En plus, j'ai pas de chance parce que mon compagnon, qui est quand même mon compagnon depuis 40 ans, Éric, déteste Benjamin Biolay.
1: Vous le mettrez dans le grenier, le tirage.
0: Et moi, je suis vraiment grave fan. Je suis comme une gamine. J'ai l'impression, vous disiez, je sais plus si c'était au micro, mais que vous aviez toujours 18 ans. Ben moi, avec Biolay, je suis 18 ans dans ma tête.
1: Bon,
0: voilà.
1: Très bien.
0: C'est pareil, c'est deux grands ados que vous avez aujourd'hui derrière le micro. Donc, et puis pour 300 euros, si vous avez les moyens, si vous voulez aider vraiment le projet, vous pouvez aussi donner 300 euros, où là vous aurez la globale et même un moment de rencontre avec Éric. On en est où là, à ce matin? Donc on est le premier, ça s'arrête le 15 je crois.
1: Il manque 1500 euros. Mais je vais y aller.
0: Ça va le faire.
1: Mais oui.
0: On va agiter.
1: Enfin, faire un crowdfunding comme ça, c'est quand même un peu... Parce que souvent, on regarde pour voir si ça monte et tout.
0: Ouais, c'est très stressant.
1: C'est anxiogène, hein, quand même. Je le conseille à personne de faire
0: un truc
1: pareil.
0: Je comprends très bien.
1: Mais on est obligé de passer par ça pour faire pour monter un projet.
0: Après, pour en avoir accompagné beaucoup, c'est vrai qu'il y a une espèce d'effet boule de neige à la fin. C'est-à-dire qu'il y a des gens qui disent « Oh, ben, je le ferai », et qui le font en disant « Ben là, il faudrait renvoyer un petit mot en disant « Il ne reste plus qu'un ».
1: Mais je mets sur le Facebook, Instagram, je relance.
0: Toujours. La qualité du papier, ça sera quoi? Un papier un peu épais quand même pour les photos. Hein.
1: Vu le prix du livre, ça va être très beau. Belle couverture, beau papier, 180 grammes. Je n'ai pas tout sous la main. Mais
0: la couverture, vous l'avez déjà dans la tête ou vous l'avez déjà choisi?
1: Tout est prêt.
0: C'est quoi alors en couverture?
1: Tout est prêt, juste artiste en singulière. J'aime bien les choses sobres, j'aime pas trop de chichi.
0: Eh bien, je vous incite vraiment à aller sur le site Ulule. Alors, comment on fait? On va sur Ulule et on tape Éric Maurer. Comment faut aider les gens pour qu'ils y aillent?
1: Et alors, je l'ai pas en tête. C'est http://.
0: On le trouvera. Ah ben, bah, Yann a déjà été préparé le podcast et il vient de mettre le lien pour accéder automatiquement à Ulule. Mais...
1: Je le connais peu, mais il est bien, Yann.
0: Non, ouais, on fait tout pour le garder, vous inquiétez pas.
1: D'accord, c'est noté.
0: Donc 15 jours pour vraiment aller soutenir cet artiste en singulière qu'on vous a fait découvrir ce matin. Déjà, moi, je vais y aller cet après-midi pour le prendre. Et puis, merci beaucoup, parce que je sais, Éric, que vous avez dû combattre de...
1: Ça
0: s'est bien
1: passé. C'était cool.
0: Super. Et puis, nous, on se retrouve, alors, je ne sais pas trop, hein, pas forcément le 1er septembre, je pense plutôt le lendemain de la Foire des Assos, sur le 10-10 de Radio FM+. Merci beaucoup à tous, chers auditeurs. On vous souhaite un très bel été, plein de belles choses, pas de coups de soleil, des belles rencontres, des séjours à 7. Venez nous retrouver aux Voix Vives et puis continuez à écouter Radio FM+. À bientôt. Merci Éric.
1: Au revoir Nathalie.
0: Merci beaucoup.

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9: Le grand site de France, c'est l'expression aboutie ou développée de la valorisation d'espaces naturels sensibles.
10: Jean-Louis Gély, vice-président du conseil départemental de l'Hérault.
9: L'Hérault a été toujours en pointe là-dessus, à l'époque du président Gérard Sommade. Et puis, il y a la politique du Grand Site de France. Le Grand Site de France, c'est un réseau national dont les caractéristiques ou les critères pour la labellisation sont à la gouverne du ministère de la Transition écologique. Et le département de l'Hérault est le premier département en France en nombre de grands sites de France labellisés par le ministère. Il y a le grand site des Gorges de l'Hérault et de Saint-Guillaume-le-Désert qui a été élargi à l'occasion d'une deuxième relabellisation l'année dernière à la vallée de la Buège qui inclut désormais la grotte de Demoiselles qui est le pendant de la grotte de Clamouse de l'autre côté du site. Il y a le grand site du cirque de Navacelles que nous avons en partage avec nos amis gardois. Il y a le grand site du cirque de Mouresse du lac du Salagou qui a été labellisé pour la première fois l'année dernière. Et il y a labellisé depuis quelques mois le grand site de la cité de Minerve et de la gorge du Briand et de la Cesse. Et il y a un cinquième grand site qui pour l'instant est en opération grand site, c'est-à-dire l'étape avant la labellisation, mais qui va certainement solliciter sa labellisation d'ici quelques années, qui sont les 9 écluses de Fonsérane sur le canal du Midi, en y ajoutant le tunnel du Malpas, l'oppidum d'Ancérune avec un musée extraordinaire, et la collégiale de Capestan. Et il faut y ajouter le dernier bijou de la couronne, qui est la labellisation du géoparc Terre d'Hérault par l'UNESCO, qui est devenu géoparc mondial de l'UNESCO, et qui fédère sur l'entrée géologique du département 111 communes, 2000 km² de surface, et du haut de ce géoparc, 574 millions d'années nous contemplent. C'est l'esprit des lieux, c'est la philosophie du réseau des grands sites de France, c'est l'esprit des lieux. C'est-à-dire une entrée paysagère qui ouvre sur une histoire, des récits, des anecdotes, des épisodes, et qui permettent d'intégrer tout un volet d'intérêt et de curiosité au service des gens qui viennent les visiter, dans l'authenticité de ceux-ci et en bonne intelligence avec les populations locales, bien évidemment. Les clientèles sont de plus en plus demandeuses de parcours ou de visites expérientielles avec du sens. Alors parfois, une thématique peut accrocher l'attention du public, à partir de laquelle on peut dévider, je dirais, tout à pelote et ouvrir sur tous les centres d'intérêt qu'il y a dans les sites qui sont visités au titre d'une thématique particulière. L'Occitan, la libération, les animaux totémiques, la gastronomie, la romanité, j'en passe. Et de pouvoir offrir une entrée dans le département, à partir de laquelle tout le panorama disponible peut s'offrir aux visiteurs et qui peuvent découvrir librement selon leurs propres souhaits.
11: En tant que géomédiateur, j'interviens sur certains grands sites. Donc ça va être le grand site Salagou-Mouresse et le grand site aussi Gorge de l'Hérault.
10: Thomas Michel, géomédiateur.

0: particulier avec la fameuse roche rouge du Salagou, la Ruf, hein. Le relief du Mourez avec la Dolomie qui fait des monticules de roches, des reliefs un peu atypiques. L'Hérault, on est un des départements les plus riches en patrimoine géologique en France. On a vraiment des roches de tous les âges, jusqu'à 560 millions d'années, jusqu'au plus récent. On a tout type de roches, on a des roches sédimentaires, volcaniques, métamorphiques, de plusieurs couleurs, on a toutes les couleurs. Par rapport à plein d'endroits en France, c'est impressionnant. De roches rouges, on n'a pas que celle du Salagou, on a aussi tout ce qui est secteur des mines de bauxite, hein, vers Carlancas. Après, en roche, on a des roches un peu jaunâtres, jaunes, blanc-jaune. On a vraiment toutes les couleurs. Il y en a qui connaissent ça, donc qui connaissent, et puis il y en a d'autres qui ne se rendent pas compte de ce qu'il y avait là. Les gens qui viennent en vacances dans l'Hérault et qui subitement voient tout ça. Alors par contre, ce qui est toujours bien, c'est d'avoir justement un géomédiateur qui va leur ouvrir les yeux et leur montrer cette diversité, parce qu'il y a beaucoup de gens qui m'ont dit « ça fait des années que je me balais des bas, je savais pas qu'il y avait tout ça ici, quoi. » Le site des Gorges de l'Hérault, un autre site important, où il y a aussi là un patrimoine géologique impressionnant. Donc déjà les gorges en elles-mêmes, le cirque de l'Infernet à Saint-Guilhem-le-Désert, qui est une particularité géologique aussi. Il y a la grotte de Clamouse qui est aussi un site important. Et puis après, tous les alentours de cette gorge, tous les reliefs qui sont en lien avec ce calcaire qui est omniprésent. Le calcaire et aussi la dolomie qui va créer des reliefs diverses et variées, des gorges,
1: La dolomite de Quetzalcoatl.
0: Alors la dolomite, c'est un cristal qui constitue la roche qu'on appelle la dolomie. Et c'est une roche qui est présente dans de nombreux endroits sur les gorges de l'Hérault. Et ça va faire un relief particulier avec des colonnes, un peu comme le cirque de Mourez. Donc on va avoir des colonnes de pierre. Et notamment le château du géant à Saint-Guilhem-le-Désert est construit sur tout un secteur de dolomie. Pour construire un château, pour construire un village, c'est en fonction de ce qu'il y avait comme roche à cet endroit-là. Le château du géant, on l'a mis sur un promontoire rocheux. S'il y a un promontoire rocheux à cet endroit-là, c'est que cette roche était plus solide que les autres et ça a fait un promontoire. Un géomédiateur, c'est aussi raconter des histoires. Là, sur le géoparc, on raconte des histoires sur l'histoire géologique, dire que à l'avant, ici, il y avait des mers. Mais après, on dit, plus récemment, là, les hommes ont utilisé ce lieu pour y faire telle ou telle activité. On peut interpeller et sensibiliser. C'est d'avoir quand même une population qui comprend plus les choses et qui essaie de comprendre. Et se comprendre que c'est compliqué, en fait, les choses. Il n'y a pas de réponse basique en réponse au problème, quoi.
2: Alors le grand site du cirque de Navacelles, c'est un territoire en fait qui est reconnu, qui a reçu le label Grand Site de France pour une action qui est réalisée en faveur de la préservation des paysages, des patrimoines.
1: Il y a du vent, hein ?
2: Il y a du vent, ça souffle aujourd'hui, sur le Causse du Larzac.
3: Corentin Leroux, géomédiateur.
2: Et donc en fait, ces paysages assez emblématiques, ils attirent une fréquentation qui a un impact à terme sur le site. Et donc nous, notre action, c'est de maintenir un accueil de qualité pour les visiteurs tout en préservant le site, le patrimoine et le cadre de vie des habitants du territoire. Alors c'est vrai que sur le plan géologique, le cirque de Navacelles et les Gorges de la Viste, c'est assez particulier puisqu'on se trouve ici, il y a plusieurs millions d'années, en fait, le fond d'un lagon aux eaux assez chaudes, en fait, qui regorgeaient de vie. Puis, par différents phénomènes géologiques, dont la fermeture de la Méditerranée, et puis des mouvements tectoniques qui ont surélevé les sols. Mais c'est issu de millions et de millions d'évolutions géologiques. Donc la forme du cirque de Navacelles, qui est assez particulière, c'est celle d'un ancien méandre qui a été abandonné par la rivière de la Vis. Et donc cet endroit a été occupé ensuite par les humains qui ont installé les habitations plutôt sur les éperons rocheux et qui ont gardé l'ancien méandre plat et donc beaucoup plus riche en matière de terre agricole pour justement les cultures. Mais il n'y a plus d'élevage ovin ou caprin à Navacelles, non. Alors la relation avec le public par rapport à notre casquette de géomédiateur, c'est de la sensibilisation du public, de la médiation pour leur expliquer justement la formation du COS et des gorges de la vis. Et donc en particulier, nous...

0: On accueille l'été des éco-volontaires qui sont des jeunes bénévoles qui nous prêtent main forte sur le terrain au moment où la fréquentation est la plus importante. Et eux, leur rôle, c'est vraiment d'être au contact des visiteurs par des visites guidées, un travail d'interprétation des paysages, de la géologie. Et donc nous, on leur transmet les clés de compréhension géologique du territoire que eux ensuite vont apporter aux visiteurs.
1: Le lieu qui est le point de Belvédère, ça s'appelle la Baume Auriole. Baume en occitan, c'est une grotte.
0: Alors la Baume Auriole, en effet, le nom du belvédère où on se trouve, il est tiré de la grotte qui est juste sous nos pieds, en fait, rattachée en quelque sorte à la ferme de la Baume Auriole. Ben, c'était un rôle d'habitat, d'abri aussi, de refuge pour les personnes qui travaillaient à la ferme de la Baume Auriole. Alors en matière d'activité, on organise ou on participe à différents événements. Et après, tout l'été, lors de la période où sont présents les éco-volontaires, ils vont réaliser des patrouilles sur les sentiers, lors desquelles ils vont au contact des visiteurs pour les sensibiliser aussi également. Alors c'est vrai que les points d'accès au cirque de Navacelles, c'est les deux belvédères, celui de la Baume Auriole dans l'Hérault et celui de Blandas dans le Gard. Alors il y a plusieurs sentiers de randonnée qui permettent d'accéder au hameau de Navacelles depuis les belvédères. Donc il y a le GR7, il y a le sentier du facteur qui descend depuis la Baume Auriole jusqu'à Navacelles. Et puis après, dans les gorges de la Vis, il y a plusieurs autres itinéraires de randonnée aussi qui sont balisés. Et pour les non-marcheurs, il y a des navettes gratuites qui permettent depuis les belvédères de relier le hameau de Navacelles et qui desservent aussi le site des Moulins de la Fousse, qui est la résurgence de la rivière de la Vis. Et on se retrouve sur quelque chose de spectaculaire, quoi. Expanté exactement si vous venez à Navacelles.
2: Mais en conclusion, je pense que le tourisme est une compétence à la fois transversale et fédératrice. Transversale parce qu'elle emprunte aux atouts culturels, aux atouts environnementaux, aux atouts sportifs et activités de pleine nature, aux atouts agricoles, aux atouts sociétaux de manière générale. Et puis, c'est une compétence fédératrice parce que vous avez des gens très différents, des maires, des conseillers municipaux, des conseillers intercommunaux et ainsi de suite, des associatifs, qui arrivent très facilement à solder leurs différences pour se concentrer sur des dispositifs concrets, palpables, pour lesquels on voit le résultat à Vista d'Enas et qui travaillent efficacement entre eux et qui même, j'oserais le dire, y prennent du plaisir.
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5: La méditation de ce jour s'appuie sur le texte de Amos, chapitre 5, versets 18 à 27. Mais que la droiture soit comme un courant d'eau et la justice comme un torrent qui jamais ne tarit. C'est l'une des plus puissantes déclarations prophétiques de l'Ancien Testament. Aujourd'hui encore, cette phrase est reprise dans les discours sur les droits humains et les luttes contre les inégalités. Martin Luther King l'a citée dans son célèbre discours « I have a dream ». Elle incite à faire de la justice un souci ininterrompu dans nos sociétés. Elle est vitale comme l'eau. L'eau est une métaphore puissante, essentielle, purifiante, dynamique, nourrissante. L'eau, c'est la vie. La justice et la droiture doivent irriguer toute la société pour la maintenir en vie. C'est encore plus vrai pour le chrétien qui a choisi de passer de la mort à la vie à travers l'eau du baptême. Ce texte a été préparé par Robert Mali.
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0: pensée. Deux verres, une bouteille, je crois que j'ai trouvé.
1: Et bonjour à tous pour un nouveau podcast Bacchus et Jésus en balade. Aujourd'hui, Bacchus et Jésus accueillent dans ce podcast Jean-Christophe Muller, pasteur à la retraite, qui a le verbe haut, l'esprit vif et acéré. Fin théologien, pasteur, c'est un passionné d'histoire et de politique. Il va nous parler de son parcours et de la Croix Bleue, une association d'accompagnement et de lutte contre l'alcoolisme. Ensuite, nous verrons l'accord Bible et vin qui sera aujourd'hui un peu différent. Je vous laisse la surprise de ce que nous allons boire et nous dégusterons avec un texte de l'Ancien Testament à Jonas 2. Bonjour Jean-Christophe.

0: Enfin.
1: Bonjour Jérémy et merci de m'accueillir.
0: Eh bien, c'est un grand plaisir. Alors, cette fois, c'est un peu l'occasion de changer. D'habitude, je vais visiter un vignoble, je discute avec le vigneron, mais je me suis dit, ben, parler de vin, parler de notre culture, de notre terroir, eh bien, c'est aussi parler de soucis qu'on peut avoir le vin et des problèmes que peuvent amener l'alcool. Et tu as un parcours et un engagement tout particulier. J'aimerais que tu nous en dises un peu plus sur toi.
1: Eh bien, depuis le mois de janvier 2015, 2 jours après les attentats de Charlie,
0: C'est vrai.
1: je n'ai plus bu une goutte d'alcool. Plus une. Mais c'est le 8 mars 2006 que je rentrais au Gros-du-Roi pour ma première cure
0: D'accord.
1: de sevrage. Et pendant 9 ans, j'ai eu des périodes à zéro ou très faible consommation, sans aucune incidence. Et puis, dès qu'il y avait des grandes joies ou des grandes peines, là, tout d'un coup, quand la mer se mettait à bouger, c'était la cata. Un verre le lundi, une bouteille le lundi d'après.
0: Oui, donc il y a eu des périodes de creuse et puis des périodes d'excès.
1: Voilà, c'est des automatismes.
0: Oui. C'est vrai que c'est souvent ça, enfin, la plupart des addictions, c'est souvent autour des automatismes.
1: Tout à fait.
0: Alors, quel était ton rapport avec le vin, à la base?
1: À la base, j'ai dû finir les verres dans des fêtes d'adultes quand j'avais 11 ou 12 ans, ce
0: D'accord.
1: qui me faisait conjuguer l'imparfait du subjonctif.
0: Ah oui, ça a
1: Ah
0: ce genre
1: oui,
0: d'effet sur toi à cet
1: le
0: âge-là.
1: plus que parfait du
0: Le plus que
1: subjonctif.
0: parfait, oui, d'accord.
1: Ce que je serais incapable de faire aujourd'hui à jeun.
0: Oui, non, mais c'est oui.
1: C'est peu à peu cette espèce d'initiation l'adolescent à qui on donne à boire à table.
0: Oui, comme c'est traditionnellement le cas, moi c'est pareil, depuis gamin,
1: Sauf qu'au
0: on fait
1: lycée,
0: goûter.
1: quand je rentrais avec un copain qui mangeait à la maison,
0: Mmh.
1: on nous appelait les Clinton's Brothers.
0: D'accord.
1: C'est que j'avais dû dépasser déjà les
0: Oui.
1: quelques verres et ça permettait une haleine partagée.
0: Un peu chargé. Les Clinton's Brothers, du Clinton, ce vin qu'on faisait dans les
1: Voilà.
0: Cévennes.
1: Et donc, j'ai beaucoup apprécié la qualité râpeuse et rugueuse.
0: D'accord.
1: En fait, je suis un homme timide et peureux. Paniqué pendant très longtemps du regard des autres et de ce qu'ils vont pouvoir dire.
0: D'accord. J'aurais jamais cru ça, te connaissant et t'ayant vu
1: Et
0: à la
1: il se
0: tribune.
1: trouve que j'aurais donc vécu une carrière de prédicateur, de responsable et d'animateur politique, d'élu, de guide culturel pour scolaire, de pasteur. Et donc, où trouver le courage?
0: D'accord, ouais.
1: Dans cette espèce de désinhibition que l'alcool procure, et je pouvais boire très loin
0: D'accord.
1: pour qu'on puisse se voir que j'étais en état d'ébriété.
0: Oui, donc tu à la fois c'était pour te désinhiber, mais
1: Et
0: jusqu'à
1: j'étais
0: un
1: le bon
0: certain point,
1: vivant,
0: ouais.
1: jusqu'au jour où j'étais plus le bon vivant. En fait, ma peur, je la retrouvais, et de l'alcool collectif, je suis passé social, je suis aussi passé à l'alcool individuel pour combattre mes terreurs. Et elle se vitrifiait.
0: C'est-à-dire,
1: Je
0: elle se
1: pouvais
0: vitrifiait.
1: rester 1 heure dans un état tétanisé, de peur absolue, qui faisait suite à des journées très chaleureuses. Donc, je retrouvais l'alcool, mais comme un conservateur de tout ce que j'avais cru chasser et éliminer.
0: C'est intéressant, ça. C'est vrai que souvent on dit ça et les jeunes voient le côté se désinhiber, on boit un coup, on est plus à l'aise,
1: L'éclate,
0: on drague, on s'éclate.
1: l'éclate.
0: Mais effectivement, ça catalyse aussi peut-être des fois nos peurs, nos angoisses.
1: Ah, puis on les retrouve, on les retrouve, mais incomplets.
0: Oui. Oui,
1: Sans
0: parce que c'est
1: compter
0: désinhibé de ce côté-là
1: les
0: aussi.
1: problèmes gastriques et autres que cela peut créer. J'ai été très loin, en fait, dans ma vie de long buveur. J'ai eu que deux comas éthyliques.
0: C'est bien, tu et dis pourtant, ça avec pince sans rire, je le dis pour ceux qui écoutent, mais tu le dis pince sans rire, mais bon.
1: Ah non, mais moi je ne suis pas dans une espèce de regret, je sais ce que j'ai souffert.
0: Mais tu as fait du chemin depuis.
1: J'ai accepté de me dire que c'était une maladie et qu'il fallait que j'en sois libéré.
0: D'accord.
1: Mais bon, j'ai des bons souvenirs du Mont Peyrou, des gravettes de Corconne, du Madiran. Bon, le Corbière, c'était pour aller au resto, quoi.
0: Et il a beaucoup changé depuis quelques années,
1: mais
0: le Corbière.
1: Je le sens.
0: D'accord, tu gardes toujours ce rapport un peu olfactif.
1: Ah oui, surtout depuis que je ne fume plus, le rapport olfactif, il est génial.
0: D'accord.
1: Ah ouais, ouais.
0: Bon, alors, et justement, qu'est-ce qui a fait que tu es passé de cette période où justement tu buvais et où, au-delà de te désinhiber, ça te mettait face à tes propres terreurs et angoisses? Quel a été ton chemin? Parce qu'on peut dire que tu étais un peu noyé là-dedans. Comment s'est passée la remontada? Pour reprendre un terme.
1: J'ai d'abord eu une grande noyade. J'étais à 6 litres de vin par jour, plus des compléments d'alcool fort, essentiellement du whisky.
0: Oui, tu faisais pas ça pour rigoler. Ouais.
1: Donc j'avais à peine une heure de clairvoyance par jour. Et j'ai des amis, des anges, qui m'ont porté. Et puis il y a eu un déclencheur. Lors d'une séance KT, les séances KT, c'était la terreur pour moi. Les adolescents, je voulais les entendre, mais en même temps, c'était violent, leur cri de vie.
0: Oui, je peux comprendre, effectivement.
1: Je picolais énormément avant. Et je vais pour les embrasser, on faisait le tour, à l'époque ça se faisait. Et il y en a une de 13 ans qui me regarde droit dans les yeux. Je t'embrasse pas, tu pues l'alcool. Et je savais que son grand-père était un alcoolique. Et donc, là, tout d'un coup, j'ai eu mon flash. Et j'ai appelé mes anges, mes amis, qui m'avaient dit, le jour où tu as besoin, on a les numéros de téléphone pour que tu appelles.
0: C'est très touchant, cette histoire. C'est beau, parce que de se dire que tu étais d'une certaine manière seul face à tes terreurs et en même temps, il y avait des gens qui étaient prêts, à partir du moment où tu as pu tendre la main, ils étaient prêts à la saisir.
1: J'ai des amis, des collègues qui venaient me voir en disant « Tu ne peux pas continuer comme ça. » Mais sans me moraliser, sans me mettre la pression.
0: Bah, disons, le chemin, c'est porté. Toi qui devais le faire.
1: Ils m'ont porté. Et j'ai eu un concours de chance, des places se sont libérées alors qu'il y a des files d'attente. Il y avait déjà des files d'attente il y a 20 ans.
0: Des places, tu veux dire, dans des...
1: Des places dans des centres de cure.
0: Des centres de cure, oui.
1: Se sont libérées. Et alors j'ai demandé, plusieurs mois après, au médecin alcoolologue de Nîmes, addictologue, et il m'a dit, mais parce que je sentais que vous étiez prêt, que pour vous c'était votre moment. Voilà. Après, c'est vrai qu'après cette cure et cette post-cure, j'ai fait deux autres petites cures, mais c'était des piqûres de rappel. C'était pour intervenir tout de suite. Dès que je sentais que j'étais à une bouteille par rapport, hop.
0: Oui, pour éviter
1: tout de
0: rechuter.
1: Tout de suite, contact, tout. Jamais je me suis laissé repiéger.
0: C'est bien. Disons, tu as eu un chemin où tu as pris conscience de beaucoup de choses. Tu étais au fond de l'eau, tu as pu reprendre ton air grâce à tes anges, comme tu dis.
1: Ah oui.
0: Et cette fois, donc, tu nous as amené quelque chose de particulier à déguster, que j'apprécie beaucoup aussi, et on a ce point commun avec Jean-Claude Van Damme. Mais avant de déguster ça ensemble, on va faire une petite virgule musicale. 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Voilà, nous sommes sur Radio FM+, radiofmplus.org. Si vous voulez réagir aux émissions, vous pouvez envoyer un mail à communication@radiofmplus.org ou sinon sur le Facebook Radio FM-plus de l'émission. Alors, Jean-Christophe, tu nous as préparé quelque chose dont tu veux nous parler, quelque chose qui est parfois banalisé.
1: Absolument.
0: Et pourtant, on oublie la valeur de cette chose. Donc je le verse dans le verre et je te laisse nous le présenter. À la tienne.
1: À la tienne. Alors, ça revient de quand j'étais petit et que pour la table, on allait avec ma sœur, chacun à son tour, avec un canard, remplir l'eau à la source en dessous de la maison.
0: Alors, un canard, il faut que tu m'en dises plus.
1: Un canard, c'est une carafe
0: d'accord,
1: qui était
0: okay.
1: en forme de canard.
0: Oui, d'accord, ok.
1: Et donc, on allait chercher l'eau à la source pour la table familiale.
0: À quel endroit c'était où cette...
1: C'était à Sainte-Croix-Vallée-Française.
0: Donc, Cévennes.
1: Ça surplombait le gardon de Sainte-Croix.
0: Donc, ce que tu nous as amené à déguster là, c'est de l'eau.
1: C'est de l'eau d'une source plus industrielle. Mais la mienne, à Sainte-Croix, s'est tarie suite à des travaux routiers.
0: Ah, parce que c'est vrai qu'en ce moment, quand même, beaucoup de sources qui étaient taries suite aux dernières...
1: Non, mais là, tout a été bouché, écrasé.
0: D'accord.
1: Mais j'aime l'eau. J'ai retrouvé l'eau avec sa transparence.
0: D'accord.
1: J'aime l'eau parce qu'elle est... ce qui humecte le gosier asséché, ce qui répond au fond à une espèce d'attente qui est parfois trop forte de quelque chose qui apaise. L'eau a cette transparence qui permet au fond de dire la beauté de l'amitié, la beauté de la vie.
0: C'est vrai que déjà, bibliquement et tout ça, et dans toutes les cultures, l'eau a une symbolique, mais je suis entièrement d'accord avec toi, on ne prête plus assez attention à ce genre de choses simples, et je trouve que dans notre société où ça claque, il faut que ça se voit sur les réseaux, il faut faire des feux d'artifice, il faut le tout de suite, enfin, cette société de l'image, etc., l'eau qui est une chose simple, sans artifice, pour le coup, sans rien ajouter dedans. Et effectivement, et je pense que nous, les gens du sud de la France, on comprend toute sa valeur. En plein été, quand on a marché, randonné,
1: voilà.
0: Dans les Cévennes ou ailleurs, et que une gorgée d'eau, mais on a l'impression de vivre le paradis.
1: Moi, je vois souvent, quand je vais voir des gens, qu'est-ce qu'on vous sert ? Ben, de l'eau. Et c'est comme si je les insultais, comme si je créais de la honte. On ne peut pas servir de l'eau à un invité. Il faut, pour que les choses soient marquées. Alors, j'ai tout un couplet sur la beauté de l'amitié, sur la transparence, sur la clarté, sur la fraîcheur. Mmh. Et donc, c'est très difficile d'expliquer aux gens que de l'eau, ça n'est pas une mauvaise façon de traiter un invité, un ami.
0: Mais
1: voilà.
0: C'est vrai que moi qui suis sommelier, j'ai toujours tendance à proposer du vin, parce que je suis amoureux quasiment autant que de ma femme, ou je suis amoureux de ma femme quasiment autant que du vin, mais je suis aussi fasciné par l'eau qui a des goûts différents, que ce soit, bon, pour citer des marques, on a Châteldon, Vittel, Evian, ou même ne serait-ce que moi à Florac, quand je vais en Lozère, je me régale de goûter l'eau du robinet, elle n'a pas du tout le même goût que l'eau du robinet de Montpellier.
1: Moi, j'ai une eau dans ma maison en Cévennes, sur le bord de la Corniche, qui est une eau qui vient du Cosmégen et de l'Aigoual et qui suit la crête par des jeux de siphon incroyables. Et elle est ferrugineuse. J'ai de la fleur de rouille.
0: De la fleur de rouille.
1: Ouais, dans ma source. Et en fait, on s'y habitue très vite. Et c'est très bon.
0: Mais c'est ça, c'est qu'on découvre des goûts différents. Pour la petite histoire, ma sœur ne peut pas boire de l'eau quand elle va à la montagne, elle ne peut pas boire de l'eau de source, parce que vu que ça a traversé dans les minéraux, ça s'est chargé d'herbes et de micro-organismes, ça y flingue les intestins. Alors que c'est rien de plus que de l'eau, et pourtant, ça a un effet sur elle, quoi.
1: Moi, j'apprends à redécouvrir les goûts de l'eau. Et c'est quelque chose qui fait du bien.
0: Alors, et pour autant, comme je dis encore, pour autant que j'aime le vin, je suis entièrement d'accord avec toi parce que c'est se rappeler des choses simples. des choses simples, des choses sans artifice. Comme tu dis, la transparence, l'amitié, la franchise, se retrouver devant quelque chose d'aussi simple et humble que de l'eau, mais qui nous met face à nous-mêmes d'une autre manière que ce que tu disais tout à l'heure avec l'alcool, mais peut-être d'une manière plus vraie et plus...
1: Alors, parce qu'avec l'eau, on ne triche pas. J'ai jamais menti pour cacher que je buvais de l'eau.
0: C'est vrai.
1: Alors que j'ai développé des trésors de mensonges pour cacher le vin que je buvais, pour ne pas l'acheter au même endroit, de façon à ce que personne n'imagine une consommation qui dépassait les bornes. On ment, on apprend à mentir. Mais au fond, le fait même de chercher l'ébriété, c'est un maquillage. Alcool, d'où ça vient? De l'arabe, le col. Ce dont on se sert pour se maquiller. Et donc, c'est une façon de se planquer. Alors, ça peut rendre joli, mais c'est le début du mensonge.
0: Intéressant comme point de vue. Après, est-ce qu'on n'est pas tous en train de se mentir avec à nous-mêmes parfois, aux autres?
1: C'est le danger. Bon, voilà. Mais même... L'ébriété, c'est agréable. J'ai aimé.
0: Je ne dirais pas le contraire. Hein.
1: J'étais plus embêté quand ça dépassait, mais j'ai aimé ce sentiment un petit peu pétillant. C'est un appui. Oui, mais aujourd'hui, je découvre avec l'eau le bonheur de ne pas me mentir. Le bonheur d'être dans le vrai, face à moi, face aux autres, face aux défis.
0: J'aime beaucoup ce que tu dis là, et je propose qu'on rebondisse avec un texte de la Bible, justement. Pour cette fois, d'habitude, c'est accord Bible et vin. Donc, je choisis un texte biblique en rapport avec le vignoble que j'ai dégusté. Et cette fois, ce texte que nous avons choisi ensemble, sous ta recommandation, c'est la prière de Jonas. Jonas, qui est dans l'Ancien Testament, c'est donc quelqu'un qui a été... appelé par Dieu pour aller prêcher la bonne parole à une ville qui était décadente, et Jonas n'a pas envie. Il n'a pas envie, et plutôt que d'aller en direction de la ville, de leur dire « Vous faites des conneries, arrêtez vos attitudes et repentez-vous, sinon Dieu va vous détruire », il se dit « J'ai pas envie d'aller annoncer ça, donc je vais partir dans le sens inverse ». Il monte sur un bateau qui va à l'opposé. Et une tempête se déclenche, et bon, je vous passe les petites aventures, mais il finit par dire au marin, balancez-moi par-dessus bord, et la tempête va se calmer. Ce qui se passe, mais Jonas, ensuite, est gobé par un grand poisson, et il se retrouve dans le ventre du poisson. Donc je vous lis le texte de Jonas 2. Le Seigneur fit intervenir un grand poisson qui engloutit Jonas, et Jonas resta dans le ventre du poisson 3 jours et 3 nuits. Jonas, dans le ventre du poisson, pria le Seigneur son Dieu. Il dit, « De ma détresse, j'ai invoqué le Seigneur, et il m'a répondu. Du sein du séjour des morts, j'ai appelé au secours, et tu m'as entendu. Tu m'as jeté dans les profondeurs, au cœur des mers. Les courants m'entourent, tous tes flots, toutes tes vagues ont passé sur moi. Et moi, je disais, je suis chassé loin de tes yeux, mais je verrai encore ton temple sacré. Les eaux m'ont enserré jusqu'à la gorge. L'abîme m'entoure, des joncs se sont noués autour de ma tête. » Je suis descendu jusqu'aux ancrages des montagnes. Les verrous de la terre m'enfermaient pour toujours. Mais tu m'as fait remonter vivant de la fosse, Seigneur mon Dieu. Alors que je défaillais, je me suis souvenu du Seigneur. Ma prière est parvenue jusqu'à toi, jusqu'à ton temple sacré. Ceux qui s'attachent à des futilités illusoires éloignent d'eux la fidélité. Quant à moi, je t'offrirai des sacrifices en déclarant ma reconnaissance. Je m'acquitterai des vœux que j'ai faits. C'est au Seigneur qu'appartient le salut. Le Seigneur parla au poisson qui vomit Jonas sur la terre ferme.
1: Voilà.
0: Donc, qu'est-ce qui te dit ce texte? Pourquoi l'accorder avec cette séance, ce podcast?
1: Je trouve qu'un an, avant de rentrer en cure, et alors que j'étais encore dans le déni de mon addiction, on a fait un week-end caté, et sur un t-shirt, j'ai dessiné Jonas et la baleine. Et je regarde mon Jonas, aujourd'hui, il est tout rouge. Ça veut dire quelque chose. Jonas recraché. Et au fond, j'aime bien ce « du fond du ventre de la mort ». Parce que il y a des jours où c'était ça, la cata. Et puis, il y a les jours où on ne sait pas comment on va s'en sortir. Si tu la détresse, c'est juste tout m'en sert, tout me... et je ne sais pas comment faire.
0: Oui, mais c'est ce qui est beau dans ce texte, c'est que c'est en fait Jonas qui est un texte. Bon, certains diraient que ça s'est passé littéralement. Moi, j'ai pas cette lecture de ce. Je le vois plus comme une sorte de parabole, un récit qui est destiné à enseigner, qui est une sorte de récit. Qui veut transmettre une sagesse. Et ce que tu disais, que tu ressentais que tu étais au fond du trou, que tu en avais ras la gorge, tu te sentais resserré dans tes terreurs. Et lui aussi se retrouve le cou entouré par les gens. Et je trouve intéressant qu'il est décrit dans ce texte aussi, c'est où, voilà, ceux qui s'attachent à des futilités illusoires éloignent de la fidélité.
1: Ouais. Et donc, moi là, la fidélité, je l'ai découvert parce qu'un de mes anges m'a dit, alors que j'étais au fond de l'alcoolologie, toi, tu en es où par rapport à Dieu? Et le dimanche d'après, je prêche sur ce Dieu qui me fait confiance et je ne comprends pas pourquoi. Donc quand je crie à l'Éternel, c'est parce que je ne comprends pas pourquoi il me fait confiance. Mais je sais qu'en lui seul peut résonner mon cri qui est « je veux vivre ».
0: D'accord. Et alors pour toi, pour bien comprendre, quand tu buvais à outrance, tu n'étais pas dans le « je veux vivre ». Si je comprends bien ce que tu
1: veux. Alors, je n'y étais pas ou je n'y arrivais pas. Parce qu'on ne s'en sort pas seul, c'est ça. Pour ça que je parle de mes anges.
0: Tes anges qui sont des amis, des gens sur ton voilà. Parcours.
1: Parce que, à bien des égards, la promesse d'Ivrogne, qui a très mauvaise réputation, c'est une des promesses les plus honnêtes fondamentalement. Aujourd'hui, je ne bois pas. Mais votre pôle de décision, votre pôle qui dit ce à quoi vous aspirez, que vous voulez, n'est pas entendu par le pôle des gestes. Parce que l'alcool a barré la communication entre les deux pôles de neurones.
0: Oui, entre la volonté et l'action, quoi.
1: Voilà.
0: Et c'est intéressant, justement, je trouve, et ce texte est très pertinent pour notre podcast d'aujourd'hui, parce que ça montre que parfois, il faut... c'est un chemin, c'est une errance... Tu as été un moment au fond du trou et il t'a fallu un moment de faire face à toi-même et en même temps tendre la main pour être craché du poisson, ouais. Te retrouver sur la plage pour pouvoir continuer le chemin, mais un chemin vers la lumière.
1: Tout à fait, voilà.
0: Alors, ce que je trouve intéressant dans la Bible et dans cette discussion, c'est que dans la Bible, l'alcool n'est pas forcément stigmatisé, mais... tu me diras si tu es d'accord avec moi, mais ma compréhension de l'évangile, ma compréhension de beaucoup de passages dans la Bible, en tout cas du message de Jésus-Christ, c'est la responsabilisation de chacun. C'est ne pas se bercer d'illusions, se faire face à soi-même, et ce qui peut être bon pour moi n'est pas bon pour toi. Il n'y a pas de loi ou de règle absolue, mais il y a une règle de la vie.
1: Alors, oui, moi je dirais, j'ai vu des gens tomber sous à trois verres. Alors que moi, trois verres, ça passait inaperçu.
0: Oui, oui.
1: Notre corps, je ne sais pas que homme ou femme, hein, c'est à densité égale, tout. Nous sommes inégaux devant l'alcool et devant d'autres produits à consommation fréquente.
0: Oui.
1: Ce qui fera des dégâts immédiats et donc presque salutaires chez certains. Va être insignifiant en apparence chez d'autres jusqu'au jour où là, ça deviendra une vraie catastrophe. Donc, voilà, j'ai appris ça.
0: À tes dépens.
1: Oui, mais après, une fois qu'on sort de l'alcool, on se retrouve quand même avec les problèmes qu'on avait avant. Donc, les peurs, comment tu fais ? Eh bien, on apprend ce que veut dire le mot confiance.
0: La fameuse fidélité, la confiance dont parlait Jonas aussi.
1: C'est pour moi, voilà, c'est cette espèce de chemin où je ne pouvais pas poursuivre ma vie sans l'alcool si je ne trouvais pas quelque chose qui réponde à mes peurs, à mes angoisses. Et l'apprentissage qu'au fond, je n'ai de compte à rendre à personne.
0: À part à toi-même, peut-être.
1: Et même.
0: Et même, d'accord.
1: J'étais assez exigeant pour moi.
0: Oui.
1: Et donc, j'ai appris. Alors, ça ne veut pas dire ne pas avoir de regard critique sur soi-même, comme on peut en avoir sur les autres. Mais c'est avoir un regard critique qui n'est pas un regard de jugement, qui n'est pas un regard de rejet. Et des fois, il faut se forcer pour ne pas être dans le rejet.
0: Je t'entends tout à fait.
1: Voilà.
0: Alors, je vois que nous avons un appel d'un auditeur, justement, qui a une question aujourd'hui à nous poser.
2: Oui, bonjour Jean-Christophe, bonjour Jérémy. Je m'appelle Paul-Pierre-Paul-Paul-Pierre-Jean. Je vous appelle donc pour une question. Vous parlez d'eau pour ce podcast d'aujourd'hui. Alors j'ai une question. Si vous versez de l'eau sur du sirop, est-ce que c'est l'eau qui se dilue ou le sirop qui se dilue? Merci pour votre réponse.
0: Bien, merci pour cette question, Paul-Pierre-Pierre-Paul. Qu'en dis-tu, Jean-Christophe?
1: À l'eau s'altère, mais le sirop se dilue. Et il vaut mieux, parce qu'en concentré, le sirop... Moi, je n'aime pas trop.
0: C'est un peu du sucre.
1: Mais très dilué, oui, pourquoi pas, ça dépend des sirops.
0: Ça rejoint un peu ce qu'on disait tout à l'heure, c'est que l'eau, cette chose qui semble anodine, on se rend compte maintenant la valeur de l'eau et la valeur de, et le plaisir. Il y a un livre qui s'appelle « La première gorgée de bière ». Et je crois qu'on pourrait aussi écrire la première gorgée d'eau.
1: Je me rappelle,
0: une randonnée dans les Cévennes encore que j'avais fait. Je crois qu'on s'est arrêté à Saint-Étienne-Vallée-Française. Et on était trois copains et il faisait chaud. Il devait faire 35 degrés dehors. Et trois heures avant la fin de la randonnée, on n'avait pas pris assez d'eau. On n'avait plus rien dans les gourdes. Et quand on est arrivé, on s'est posé devant la fontaine à Saint-Étienne-Vallée-Française, je crois. Enfin, encore un village des Cévennes. Et on a bu de l'eau, mais comme jamais, on a vécu quasiment un orgasme hydraulique. C'était tellement beau, tellement bon. Eh bien, merci pour ce podcast, Jean-Christophe. On arrive au terme de cette partie-là.
1: Merci de m'avoir reçu, Jérémy.
0: Eh bien, c'est un grand plaisir. Et on va se retrouver pour le mois prochain. Et justement, vous, si vous voulez nous retrouver, c'est tous les premiers vendredis du mois à 13h20. N'hésitez pas à réagir au podcast. Vous pouvez envoyer un mail à communication@radiofmplus.org ou sur le Facebook de l'émission Radio FM-Plus. Vous trouverez ça en tapant ça dans le moteur de recherche. N'hésitez pas à réagir pour dire si vous êtes content, pas content pour vos rapports avec l'eau ou avec le vin. N'hésitez pas à dire ce que vous en pensez. Merci encore Jean-Christophe et on se retrouve dans un mois pour continuer la discussion sur cette fois la Croix Bleue, sur après que tu aies été recraché sur la plage par le grand poisson qui a été envoyé par Dieu. Eh bien, on va se retrouver pour parler un petit peu de la remontada. Salut à tous !

0: Deux verres, une bouteille, je crois que j'ai trouvé.
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2: Bonjour à tous, chers auditeurs. Aujourd'hui, on se retrouve pour le dernier agenda Epuma de la saison. Pour les semaines du 29 juin au 30 août 2026. Si vous ratez une info, vous pouvez la retrouver sur le site montpellier.epudf.org. Cet été, tous les dimanches, jusqu'au 30 août inclus, culte à 10h30 au temple 25 rue de Maguelone à Montpellier, à 18h au centre écuménique 2 avenue J.S. Bach à Jacou. Culte tous les jeudis à 16h30 à la maison de retraite protestante, 2252 route de Mende à Montpellier. La plupart des activités de notre église seront suspendues durant l'été et reprendront à la rentrée début septembre. Et nous aussi, on se retrouve en septembre en vous souhaitant un bel été et à bientôt. Au revoir.

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Et si vraiment ça ne va pas mieux, pas mieux, pas mieux, je prends deux ou trois aspirines.

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0: Bonjour à toutes et à tous, chères auditrices, chers auditeurs, chères auditrices. Soyez les bienvenus sur Radio FM+. Nathalie au micro pour ce 10-10, ce dernier 10-10 de la saison. Nous sommes le vendredi 3 juillet. Il est 10h10 et maintenant pour les prochains 10-10, on se retrouve début septembre. Je suis en compagnie de Yann qui sera à la régie, je ne sais pas comment on dit, de ce côté-là, ce matin, voilà. Hein, qui est déjà un peu en vacances, non, pas trop encore, hein. Non, il y a pas mal de boulot, ouais, pas tout à fait. Juillet, un petit peu moins, voilà, bon, ça sera un peu plus light. Il y a Stéphane et Yann sont en train de nous préparer une jolie programmation d'été avec plein de musique. Il y a encore Johan avec nous jusqu'au 24 juillet, et puis dans le bureau, il y a Jean, voilà, on est tous là pour vous accueillir ce matin. Aujourd'hui, nous prenons la direction de Sète, cette ville que l'on surnomme si souvent l'île singulière, pour découvrir un ouvrage qui nous invite à pousser les portes des ateliers d'artistes, mais pas que. Depuis plus de 40 ans, le photographe-reporter Éric Maurer promène son regard sur le monde. Des grands reportages aux concerts, des festivals aux portraits de musiciens, il a toujours cherché à saisir l'humain derrière l'événement. Cette fois, il nous emmène dans une aventure beaucoup plus intime. Pendant plusieurs années, il est allé à la rencontre de 52 artistes sétois, de toutes disciplines, pour les photographier dans leurs ateliers, ces lieux où naissent les œuvres et où s'exprime la création. Le résultat est un magnifique ouvrage intitulé « Sept artistes en singulière » qui est actuellement en campagne de financement, il va nous dire jusqu'à quand. Et on l'accueille avec beaucoup de plaisir pour cette dernière de la saison. Bonjour Éric Maurer.
1: Bonjour Nathalie.
0: Et bienvenue sur Radio FM+, et on en profite pour faire un petit clin d'œil à Annick Delefosse, notre spécialiste Scénorama, qui a permis cette rencontre.
1: Tout à fait.
0: Avant de parler du livre, revenons un peu à vos débuts Éric. Comment la photographie est entrée dans votre vie ?
1: Ah, alors, pardon. Ben, c'est arrivé quand j'étais assez jeune. Mon père m'a offert un appareil photo, un peu comme beaucoup de photographes, en fait. Et puis, j'étais pas trop fan de l'école, quoi. C'était pas mon truc, quoi, les études, tout ça. Et je suis parti à la montagne, en fait, faire des photos des touristes dans les stations de ski.
0: C'était un réflexe, déjà, qu'il vous avait offert?
1: Ah oui, bien sûr.
0: Oui, c'était pas un 110, voilà ce que je
1: veux dire. Non, c'était un Pentax réflexe, c'était pas mal déjà. Je suis parti avec un ami à la montagne et quelqu'un faisait des photos des touristes et j'ai commencé par ça en fait. Bon, c'était chouette parce que je faisais des photos. Bon, c'était pas très compliqué, hein, c'était 125e, 5-6 et c'était tout le temps les mêmes photos. Mais ça permettait de vivre et faire du ski, c'était parfait.
0: Et c'était, alors c'est marrant que vous disiez ça, parce que mon premier appareil photo, donc je suis née en 59, donc un tout petit peu plus vieille que vous, mais bon, c'était un Pentax aussi. Ah. Et avec un zoom, enfin un 50, un fixe, voilà, c'était, j'avais que ça. Après, quand j'ai commencé à acheter des zooms et puis
1: des
0: grands angles à 28 mm, alors là j'adorais. Hein, et puis après les filtres et tout, mais c'était ça, c'était juste un 50 où vous aviez déjà un peu d'équipement?
1: Ah non, j'avais le 50. Ouais. C'était vraiment le début, quoi. J'avais 18 ans. C'était vraiment...
0: Et il faut rappeler aussi pour les auditeurs qui pensent que ça n'existe pas, mais c'était pas du numérique, c'était de l'argentique.
1: C'était les diapositives, oui, des hectares.
0: Ah, c'était en diapo.
1: C'était en hectares et en négatif aussi. Avec, il n'y avait pas le numérique.
0: Ouais. C'est vrai que alors, c'était une grande spécialité, on parle photo là tout de suite, c'était la diapositive ACFA en 50, enfin, ça avait un grain très fin, je me rappelle.
1: Ah oui, c'était sûrement, surtout, c'était pas ACFA, c'était Kodak, surtout Kodak. Et oui, il y avait un grain, bon, après on peut en parler pendant des heures avec des spécialistes, mais j'ai un peu... J'ai beaucoup hésité quand il fallait passer au numérique parce que je sais pas, c'était pas la même chose quoi. Je voyais les photos que je faisais, elles étaient moins, c'était pas de l'argentique quoi.
0: Vous avez fini par vous y faire quand même au numérique?
1: Obligatoirement. Puisque bon là je travaille beaucoup moins parce que j'ai 64 ans, c'est un peu derrière.
0: Vous êtes jeune.
1: Oui, on va dire comme ça. Mais le travail que les travaux que j'effectuais, les gens voulaient toujours les photos pour hier, quoi, si je peux dire. Mm-hmm. Donc il fallait aller très vite, on mettait ça dans l'ordinateur, on triait, tac, tac, tac, on mettait ça sur une clé, paf. Ils avaient le travail, tandis qu'avant, en hectare, fallait développer dans le noir et tout.
0: Oui, et puis il y avait quand même un travail et un coût aussi de développement qui n'existe plus maintenant.
1: Bien sûr, mm-hmm. bien sûr. Oui, mais là, il faut acheter un Mac, enfin, oui. Je suis sur un Mac, il fallait acheter un ordi, c'est aussi un investissement, quoi.
0: Ça a perdu de la poésie ou pour vous maintenant, au bout de... Vous êtes passé il y a combien de temps au numérique ? Vingtaine d'années, hein, quinzaine d'années ?
1: Ouais, un peu moins de 20 ans.
0: Et maintenant, ça y est, c'est complètement digéré, c'est...
1: Ça y est, je l'ai toujours avec moi, hein, c'est mon pote, mon appareil photo, je le quitte pas.
0: Vous l'avez dit, hein, c'est votre père qui vous a offert votre premier appareil photo, il vous a transmis cette passion tout de suite, lui aussi aimait photographier ?
1: Oui, oui, oui, j'ai beaucoup de photos parce que mon père avait eu la polio à 9 ans, il faisait pas beaucoup de choses, il marchait peu, et il faisait beaucoup de photos de ses enfants, ma sœur et moi, et on a des albums, un non plus pouvoir, ils développaient dans la salle de bain et tout, c'était génial.
0: Donc c'était du noir et blanc?
1: Plutôt.
0: Plutôt. Parce qu'il a fait aussi du développement couleur, parce que je crois que c'était assez compliqué de faire du développement couleur. Ouais.
1: Non, c'était surtout le noir et blanc. J'ai plein de photos quand j'étais petit en noir et blanc. J'en ai des paquets.
0: D'ailleurs, Eric, on part souvent de la prise de vue, mais vous développiez vos photos. Il y a aussi beaucoup de travail qui est fait au développement. Dans les chambres noires, on peut aussi faire vivre la photo, la changer.
1: Bien sûr, mais moi j'adorais ça. Hein. Je m'enfermais à 20h dans la salle de bain chez mes parents. Tout calfeutré quand j'habitais encore chez mes parents et je développais jusqu'à 10h du matin. Quoi.
0: Couleur et noir et blanc ou que noir et blanc ?
1: Noir et blanc. Couleur, c'est plus compliqué, il y a plus de bains, etc. Noir et blanc, il y a 3 bains, c'était fastoche, ça m'allait bien.
0: Avec les épingles à linge qui font ça.
1: Voilà. J'adorais ça, même l'odeur du révélateur, du fixateur, j'adorais ça.
0: Vous commencez comme photographe reporter avant de travailler pour la presse. Il y a des grands titres qui vous ont accompagné tout de suite. Et on parlait aussi, on peut en parler maintenant, mais de l'influence de la musique. Vous avez travaillé beaucoup avec de la presse musicale ?
1: Enfin, juste après ce qu'on appelle photographe-filmeur dans les stations de ski, j'ai fait aussi Biarritz un peu. Après, je suis rentré dans une agence de presse où là, je faisais une sortie de l'Élysée, une pièce de théâtre, un concert. J'ai fait 2 festivals de Cannes, voilà. J'ai appris mon métier là, vraiment. Et la presse musicale est venue après. Bon, raconter ma vie, ça serait un peu long. Et la presse musicale, j'adorais parce que j'étais dans un groupe de presse, on était 2 photographes pour 10 magazines, guitariste magazine, basse magazine, etc. Je me retrouvais dans des chambres d'hôtel avec Ben Harper, là, comme ça. Bon, après, j'avais 3 minutes, hein, parce que juste avant moi, il y avait, Télérama, juste après, Rock et Folk, VSD, machin. C'était très rapide, mais j'en ai fait plein et j'adorais ça.
0: Et la photo de scène, la photo de concert?
1: C'était aussi pour les journaux musicaux. J'ai fait beaucoup de concerts.
0: Ouais.
1: Énormément.
0: C'est vraiment un travail incroyable, la photo de concert.
1: Alors, j'adorais ça. J'adorais quand la lumière... Parce que nous, on est un peu privilégiés. On était devant la scène, les gens derrière. Puis quand ça s'allume, là, on est juste devant. Là, ça m'a toujours fait une impression. Mais avant, c'était justement en argentique. Donc, on avait le droit aux 3 premiers morceaux. Après, on n'a plus le droit de faire de photos. Et 3 morceaux... Avant, on avait des 36 poses. C'était les 36 poses. Donc, quand ça arrivait au bout, il fallait rembobiner. On faisait 40 photos, quoi. Maintenant, avec le numérique dans les concerts, les jeunes qui ont commencé en numérique, ils font 400 photos.
0: Oui, oui.
1: Mais il y en aura bien une qui sera bonne.
0: Oui, mais c'est pas le même travail.
1: C'est pour ça que le métier a beaucoup changé entre l'argentique et le numérique.
0: Moi, je me rappelle quand ma mère était artiste, elle était chanteuse et comédienne, et quand elle faisait des séances photo avec des photographes, on nous livrait ça sur des planches contact et on barrait tout ce qu'on voulait pas sur des planches contact. Mais les planches contact, c'était merveilleux. Hein. Bon, c'était grand quand même. Hein. C'était comme une feuille papier, peut-être.
1: Oui, c'est ça.
0: Grand, ouais, c'est ça. Et là, on choisissait. C'est sûr que maintenant, ça paraît un autre temps.
1: C'était une autre époque.
0: Comme

0: beaucoup. Après, la musique, il faut. Je peux pas vivre sans musique, quoi. C'est pas possible. Que ce soit le reggae, le raï, le rock, tout est bien.
1: D'origine parisienne, vous souhaitez vous choisissez 7 un jour pour vous établir, quitter le... C'est Paris-Paris ou Paris-Banlieue?
0: Ah non, moi je suis né en banlieue, j'y tiens.
1: Quelle? Banlieue rouge?
0: Fresnes.
1: Fresnes.
0: À côté, la cité en face de la prison, que j'ai grandi là.
1: Bah, c'était Alain Delon qui était de là aussi.
0: Je sais. Hein? Il y avait un café qui s'appelait ici, Muc en face, juste à côté de chez
1: moi. Voilà, ouais, c'est... Alors moi j'étais parisienne, mais à un moment on en parlait, on préparait l'émission où Paris était encore populaire. Voilà. Dans le 15e arrondissement, à côté des entrepôts Ballard, c'était pas très... Voilà, les Citroën, c'était encore un Paris populaire qui n'existe pas beaucoup maintenant. Qu'est-ce qui vous a séduit à Sète, dans Sète?
0: J'ai suivi une fille.
1: Ah, l'amour.
0: Voilà. Non, mais j'étais dans ce groupe de presse-là et ça a commencé à... Parce que la presse se casse la gueule, hein, faut pas... La presse papier, ça devient très compliqué. Et donc, on sentait que c'était la fin et ma compagne de l'époque a trouvé un travail à 7. Moi, je savais à peine où c'était sur la carte de France. On est venu un week-end et j'ai dit, bon, super.
1: Vous êtes tombé amoureux?
0: Off, complet.
1: Alors, de la fille, oui, mais de 7.
0: Je ne suis plus avec la fille, mais je suis toujours à 7 et ça fait 26 ans. Génial.
1: C'est quoi la particularité de 7 qu'on sent, hein, quand on y va, même pour déjeuner un jour, un peu hors touriste, parce qu'en ce moment, ils doivent arriver, les touristes.
0: Alors, 7, c'est une île. Mmh. Hein. Pour accéder à 7, il y a des ponts. Les ponts, quand les ponts sont levés, on ne peut pas rentrer dans la ville. Mmh. Donc déjà ça, ce n'est pas une ville comme les autres. Après, il y a la pêche, bien sûr, qui est très important. Et c'est tout bigarré, il y a plein de nationalités. Moi, c'est ça que j'aime bien, tout est mélangé. Et il y a aussi tous ces artistes. Il y a eu Combas, Di Rosa, toute cette école qui a fait que les gens ont commencé à arriver ici. Mais c'est incroyable. Là, le livre que je veux faire 3 tomes. Tellement il y a de gens qui font des choses extraordinaires. Connus, moins connus. Hein. Mais voilà, c'est une ville. Puis il y a le Théâtre de la Mer qui a... Moi, j'ai vu George Benson à 7. Hein.
1: Oui, non, mais c'est le Théâtre de la Mer et le Théâtre à l'ancienne aussi. Moi, j'ai vu un concert de William Shatner avec un quatuor à cordes. J'en ai un souvenir magique. Et puis, il y a bien sûr, on en parle peu, mais enfin... Là maintenant, mais il y a la Pointe Courte avec Agnès Varda quand même, qui est quand
0: Absolument.
1: Même. Et quand on va à la Pointe Courte, c'est encore un lieu à part dans un lieu à part.
0: Hein. Absolument, c'est fantastique. Il faut le garder, surtout.
1: Oui. Ça peut être en danger à la Pointe Courte.
0: Alors je veux pas dire de bêtises parce que je veux pas dire de bêtises, mais je crois qu'à un moment il était question qu'ils abandonnent tout ça là, les cabanettes là, tout ça, les chats. Et ça c'est hors de question. C'est ça qui fait cette, c'est la Pointe, c'est le Mont Saint-Clair, c'est le quartier haut.
1: Regardez, parce qu'il est disponible sur YouTube, hein, la Pointe Courte de Varda, avec Cilia Montfort, toute jeune, Roger Blin ou Gérard Blin, j'ai jamais su lequel des Blin, je crois que c'est Roger. On va marquer une première pause musicale.
0: D'accord.
1: Avec Steely Dan, Do It Again, et on se retrouve juste après.

0: Et vous êtes toujours sur Radio FM Plus dans ce dernier 10-10 de la saison avec Eric Morer qui est venu nous parler de Seth, mais pas que, et toujours accompagné de notre Yann derrière la vitre qui nous sépare. Eric, comment est née l'idée de ce projet? Puisque là, on va vraiment parler de ce livre qui fait, où il y a un appel à projet hein, sur... non, c'est quoi? C'est qui?
1: Ulule.
0: Ulule, c'est ça. Mais comment est née l'idée de ce projet?
1: Alors, bon, moi, comme je, au bout de 26 ans dans cette ville, je commençais à connaître pas mal de monde et je trouvais justement qu'il y avait beaucoup de gens qui faisaient des tas de choses. Mais il n'y avait pas de livre, il n'y avait pas, ça n'existe pas, il y avait rien n'avait été fait. Alors comme moi, je travaille beaucoup pour la presse et puis dans le sud, je travaille pour des CCI, des magazines locaux et tout. Mais faire un livre, c'est quelque chose qui reste. Les magazines, on les geste. Et je voulais faire un livre. Donc j'ai commencé à faire des portraits, une trentaine. Tout le monde m'a dit oui, parfait. Et puis à un moment, je me suis dit, il faut que je trouve un éditeur, et ça n'intéressait personne. Parce que l'éditeur, il me disait, j'ai été à Marseille, à Paris, bon bref. Et il me disait, c'est vachement bien comme sujet, mais nous, ce qu'on veut, c'est vendre des livres. Et qui va acheter des livres?
0: Et j'ai abandonné. C'est très cher, les faux livres, toi.
1: Bah oui, oui. Et j'ai abandonné pendant un an et demi, j'ai rien fait. J'ai abandonné l'idée, je me suis dit, c'est marrant, j'ai fait tout ça pour rien, ça me tenait à cœur. Et puis, bref, j'ai un ami journaliste à Paris qui m'a dit, mais fais un crowdfunding. Alors moi, je savais ce que c'était, mais je n'avais pas imaginé faire une cagnotte comme ça. Et voilà, c'est parti. Enfin, l'idée est partie comme ça. Donc,
0: et faire une expo?
1: Une expo de...
0: Des 50, trouver un lieu pour exposer les 52 photos?
1: Bah, c'est pas trop prévu, là, parce qu'une expo, ça nécessite des frais, il faut des cadres, faire des tirages, et un lieu, tout ça, peut-être. Je sais pas encore, il faut que je finisse déjà.
0: Oui, le livre. Non, parce que moi, je suis dingue de photos, et en plus, je suis dingue, alors quand Annick m'a envoyé le petit mot que tu lui avais envoyé avec le... Comment? Que vous lui aviez envoyé avec le lien, j'ai été voir, et la première photo sur laquelle je tombe, c'est Biolay. Moi, je suis... complètement folle de Biolay depuis 20 ans, hein, depuis vraiment Rose Kennedy, enfin, les premiers albums.
1: Génial.
0: Et c'est un artiste et un homme, enfin, ce qui, je ne le connais pas, j'aurais pu avoir 10 fois l'occasion de le connaître, mais je ne sais pas, c'est quelqu'un qui m'impressionne beaucoup, parce que je trouve qu'il a un talent dingue déjà, et qu'en plus quand il est interviewé, je trouve que c'est plutôt un mec bien. Voilà, donc,
1: tout à fait, il est très sympa, voilà, vraiment.
0: J'aimerais pas être déçu par l'homme, quoi, parce que l'artiste est formidable, et ce qu'il dit est souvent... voilà. C'est un homme engagé en plus et j'aime bien les artistes engagés. Je reviens à mon livre. Donc j'ai tout de suite eu envie de voir les autres portraits qui sont très... comment vous avez voulu les photographier, ces 52 artistes? Et il n'y a pas que des artistes dedans ou il n'y a que des artistes, Eric?
1: Alors, moi, l'idée de départ, c'était de faire ceux qui sont connus, ceux qui sont moins connus, parce qu'il y a des gens qui sont pas très connus, mais qui font des trucs absolument fabuleux. Et ceux nés à Seth, natifs de la ville, et ceux comme moi qui sont arrivés. Je voulais mélanger tout ça, parce que moi j'ai toujours pensé que le mélange c'était un truc super, que ce soit dans la musique, dans les races, tout ça. Le ménage,
0: c'est... Ce qui illustre la radio, c'est la différence nous rassemble.
1: Oui, voilà. Tout à fait. Ah ben voilà, je suis au bon endroit.
0: C'est au bon endroit.
1: Voilà, c'était l'idée de mélanger tout ça et de le montrer à ceux qui achèteront le livre, bien sûr. Voilà. Mais le livre aussi, il faut dire qu'il y a donc 52 portraits, donc c'est un portrait, quoi. Mm-hmm. Et la page suivante, c'est l'artiste qui travaille dans son atelier. D'accord. Je voulais faire... pas montrer une œuvre de l'artiste, c'était vraiment voir comment travaillait l'artiste. Bon, c'est une photo, hein, ça bouge pas. Et j'ai rajouté des photos aussi que j'ai faites depuis 26 ans que je suis à Seth, au cours de mes balades, etc. Parce que je voulais montrer aussi mon travail.
0: Quel format il sera, le livre?
1: C'est 200 par 260.
0: C'est un grand livre, quand même.
1: Oui, il y a 240 pages. Ouais. C'est un pavé.
0: Et vous avez trouvé l'éditeur, tout ça, déjà, vous l'avez monté, vous savez que bon, là, vous l'avez budgétisé à 9000 euros, le besoin pour éditer.
1: Ouais, c'est très cher.
0: Oui, c'est très cher, non, mais je sais, hein, je sais vraiment que, voilà, il y a même pour, des fois, juste faire un croquis dans un livre, c'est très cher, donc, tout ça, vous l'avez estimé, vous avez travaillé pour ça. Vous êtes sûr d'être dans la plaque, de ne pas vous manquer un peu?
1: Non, ça va aller, parce que c'est mon copain journaliste à Paris, là, qui m'aide pour tout ça, et on a budgétisé, et normalement, là, je devrais... avec la somme, je devrais pouvoir le faire. Et aussi, il faut l'envoyer, parce qu'il y a des gens hors 7 qui me l'ont commandé. Ma sœur habite à Angers, par exemple, il faut lui envoyer. C'est un
0: coût. Les frais postaux sont chers. Et
1: ouais, c'est à peu près 10 euros pour envoyer un livre de 240 pages, parce que c'est assez épais. Donc là, si j'arrive au bout, parce que je n'y suis pas encore, si j'arrive au bout, je vais faire ce livre et je serai content.
0: Et donc, Ulule, c'est quoi? C'est des contreparties? Comment vous avez fait? C'est juste s'engager à acheter le livre ou vous avez fait des trucs un peu moins chers? On peut y aller. Le livre est à combien d'ailleurs sur Ulule?
1: Alors, de toute façon, je ne pouvais pas faire le livre sans cette cagnotte. Moi, je ne suis pas richissime. Il fallait absolument que je fasse cette cagnotte. Donc, dans la cagnotte, quand vous rentrez dans le site Ulule, il y a trois rubriques en fait. Pour 20 euros. Vous avez mon amitié à vie, en gros.
0: Vous soutenez.
1: Et vous avez votre nom dans le livre, parce que je tiens à mettre tous les noms des gens qui ont participé. Pour 49 euros, vous avez le livre. Pour 100 euros, vous avez le livre dédicacé avec un tirage, d'un format, je ne sais plus, 20-30. Je crois que c'est 20-30. Et pour, on a mis un truc à 300 euros, bon, c'est dit.
0: C'est les mécènes.
1: Voilà, on s'est dit...
0: Il y en a des gens qui peuvent.
1: Il y en a qui peuvent. Ouais. Donc, pour 300 euros, vous avez le livre dédicacé, plus un tirage et une heure avec moi où je raconte plein d'anecdotes parce qu'il y a plein d'histoires. À chaque photo, il y a aussi plein d'histoires que je ne peux pas raconter dans le livre, quoi.
0: Il y a du texte dans le livre?
1: Alors, il y a une préface d'un ami à moi qui s'appelle Eric Poindron, qui connaît énormément de monde, qui est éditeur, qui écrit des livres. Je voulais vraiment que ça soit lui qui fasse la préface. Mmh. Elle est super. J'ai l'impression d'être le meilleur photographe du monde.
0: C'est pas vrai, dites donc.
1: Non, du tout. Moi, je suis connu dans ma rue, hein, vous savez. Je suis pas, voilà. Et j'ai aussi un très beau texte de mon propriétaire, c'est Monsieur Servera. Qui a un prof à la retraite, qui écrit à ses heures perdues. Un jour, je lui dis, Bernard, vous ne voulez pas faire un texte sur votre ville? Parce qu'il est né à la Corniche, il a 80 et quelques années. Et il m'a fait un texte absolument fabuleux sur la ville de Sète qu'il adore. Et je suis très fier de ce texte.
0: La Corniche, c'est quoi? C'est quand on monte le théâtre de la mer, la Corniche, après on descend vers... nous, on a un lieu fétiche là-bas, c'est le centre de loisirs du...
1: Au Lazaret,
0: qui est protestant à la base.
1: Voilà.
0: Et c'est absolument dans ce coin-là, c'est ça, la Corniche?
1: La Corniche, c'est un peu plus haut, c'est tout ce quartier-là.
0: D'accord. Eh ben,
1: de mer, quoi.
0: J'ai une copine qui habitait là-bas.
1: D'accord.
0: Et le Mont-Saint-Clair, maintenant, est-ce que ça c'est pas extrêmement gentrifié, on va dire?
1: Le Mont-Saint-Clair...
0: C'est très cher d'acheter au Mont-Saint-Clair, maintenant.
1: Il faut un peu d'argent pour y habiter. Hein. Moi, j'y habite pas.
0: Ouais.
1: Hein, c'est inaccessible. Après, il y a plein de maisons, donc il y a des gens qui habitent sur le Mont-Saint-Clair.
0: Et
1: c'est très beau, moi j'adore le Mont-Saint-Clair.
0: Vous avez bien des amis qui habitent là-bas et ceux que vous allez voir, non?
1: Oui, un certain chanteur déjà qui habite là-haut. Et oui, je connais des gens qui habitent là-haut. Mais c'est chouette, même se promener à pied dans toutes ces petites rues en dédale, là, on peut passer des heures à se balader et pas prendre deux fois le même chemin. Saint-Clair, c'est absolument fabuleux.
0: Mais c'est vrai que c'est une ville dingue entre la Corniche et voilà, quand on descend vers Lazaret, entre la partie très touristique hein, du quai Général Durand, etc. C'est là. Et puis quand on va vers le cimetière, c'est extrêmement différent.
1: Le cimetière marin est fabuleux.
0: Ouais, oui. Et quand on va bien sûr au musée, hein, Paul Valéry, voilà. Il y a 1000 lieux dans un seul lieu.
1: C'est une ville pas comme les autres, vraiment.
0: Ouais. Vraiment. Je suis tout à fait d'accord avec vous.
1: Et moi je sais que certains musiciens, des grands musiciens qui sont venus à Jazz 7, comme j'ai été photographe de Jazz 7 pendant 17 ans, j'en ai vu je ne sais pas combien, les gars, ils arrivaient du fin fond des États-Unis et ils hallucinaient parce qu'ils n'ont jamais joué dans un lieu comme le Théâtre de la Mer, devant la mer, avec la lune, les bateaux. C'est pas un concert comme les autres. Mm-hmm. C'est vraiment un lieu Il n'y en a qu'un.
0: Moi, le dernier que j'ai vu, c'est Catherine Ringer, parce que je voulais avoir Pomme, mais je l'ai raté. Et puis Biolay, c'était complet. Voilà, chaque fois que je veux m'inscrire pour Biolay, c'était complet. C'est vrai que c'est un lieu absolument extraordinaire. Mais il y a plein de lieux extraordinaires. Alors, est-ce que vous, qui connaissez beaucoup de ces toits, moi j'avais des amis qui habitaient sur la corniche, là-bas, et qui, quand même, trouvaient que ces derniers temps, avec toutes les constructions qui ont été faites du côté de la plage, là-bas, hein, ça a quand même changé pas mal... la ville, la fréquentation, est-ce que ça, vous le ressentez, vous, depuis 26 ans ?
1: Ah oui, ça a beaucoup changé, ça bétonne un peu.
0: Ça bétonne
1: pas
0: mal.
1: C'est un peu dommage, parce que moi, j'aurais préféré mettre des arbres, vous voyez ? Mais bon, c'est comme ça, hein. c'est la politique de la ville.
0: C'est vrai qu'on accédait à la plage qu'il y a entre, comment ça s'appelle, la grande plage qui va vers Agde là-bas, c'est la plage du... Oh, ça va pas me revenir maintenant. Maintenant, on peut plus s'arrêter du tout, tout est bétonné partout, il y a une route où il faut même pas tomber en panne, hein, parce que sinon on est mal.
1: Oui, il y a la route suivait le bord de mer avant, mais ça s'est affaissé, il a fallu la refaire, là c'était obligé, parce que la route s'affaissait avec l'érosion, etc. Mais c'est vrai que ça a perdu un peu... au fil des ans, la ville a beaucoup changé.
0: Par contre, là, on va s'y retrouver. D'ailleurs, j'en profite d'être avec Eric pour le proposer, puisque bon, nous sommes partenaires des Voix Vives de Sète. Et donc, c'est Christian qui animera le débat du dimanche. Et moi, j'animerai le dernier du samedi. Donc, je serai à Sète le samedi 26 pour interviewer. Alors là, on monte, on est place du Pouf, là, hein, puis on monte dans les rues. Là, tout de suite, déjà, c'est des paysans, quoi.
1: Ouais. Le quartier.
0: J'adore ce quartier. Donc, venez prendre un verre avec nous et venez écouter les poètes. Donc, c'est entre le 18 et le 26 juillet. C'est bientôt. On va marquer notre deuxième pause musicale avant de se retrouver pour le mot de la fin avec Éric Morère. Et il a choisi pour moi n'importe quel morceau de l'album L'An des Beatles. Alors, j'ai pris Back in the USSR. Voilà, tout de suite.

0: on se retrouve pour ces dernières 5 minutes de 10-10 de la saison. Quel plaisir de le vivre avec vous, de le vivre avec Yann, avec Johan. Merci Yann de nous avoir accompagnés pendant cette saison 2025-2026. Plein de beaux rendez-vous, plein de belles rencontres et ça sera la même chose l'année prochaine. Et en dernière rencontre, on vous propose Éric Maurer. Éric qui édite en financement participatif 50 portraits de artistes, peintres, sculpteurs, musiciens, illustrateurs, graffeurs aussi, de 7. Alors, vous nous avez dit, le livre fait 204 pages, c'est-à-dire que ça ne sera pas un livre avec juste 52 photos. Il y aura plein d'autres choses dedans à découvrir.
1: 240 pages.
0: Ouais.
1: Ben, un portrait, la page suivante, double page, l'artiste dans son atelier, et après des photos de 7 que j'ai fait. Voilà.
0: Donc, pour aider à l'édition, à la sortie de ce livre, je répète, vous pouvez juste donner 20 euros et vous aurez les amitiés d'Éric, et puis les miennes aussi, allez, on les rajoute. Et après, pour 49 euros, le livre.
1: Oui.
0: Pour 100 euros, le livre avec un tirage, donc c'est ce que je vais m'offrir.
1: Et livre dédicacé.
0: Livre dédicacé et le tirage de Benjamin.
1: Au-dessus de votre lit.
0: Au-dessus de mon lit. En plus, j'ai pas de chance parce que mon compagnon, qui est quand même mon compagnon depuis 40 ans, Éric,
1: ah, hein,
0: déteste Benjamin Biolay.
1: Bah, vous le mettrez dans le grenier, le tirage.
0: Et moi, je suis vraiment grave fan. Je suis comme une gamine. J'ai l'impression, vous disiez, je ne sais plus si c'était au micro, mais que vous aviez toujours 18 ans. Bah, moi, avec Biolay, je suis 18 ans dans ma tête.
1: Bon,
0: voilà.
1: Très bien.
0: C'est pareil, c'est deux grands ados que vous avez aujourd'hui derrière le micro. Donc, et puis pour 300 euros, si vous avez les moyens, si vous voulez aider vraiment le projet, vous pouvez aussi donner 300 euros, où là vous aurez la globale et même un moment de rencontre avec Éric. On en est où là, à ce matin? Donc on est le premier, ça s'arrête le 15 je crois.
1: Il manque 1500 euros. Mais je vais y aller.
0: Ça va le faire.
1: Mais oui.
0: On va agiter.
1: Enfin, faire un crowdfunding comme ça, c'est quand même un peu... Parce que souvent, on regarde pour voir si ça monte et tout.
0: Ouais, c'est très stressant.
1: C'est un peu anxiogène hein, quand même. Je ne le conseille à personne de faire
0: un truc
1: pareil.
0: Je comprends très bien.
1: Mais on est obligé de passer par ça pour faire pour monter un projet.
0: Après, pour en avoir accompagné beaucoup, c'est vrai qu'il y a une espèce d'effet boule de neige à la fin. C'est-à-dire qu'il y a des gens qui disent « Oh, ben, je le ferai », et qui le font en disant « Ben là, il faudrait renvoyer un petit mot en disant « Il ne reste plus qu'un ».
1: Mais je mets sur le Facebook, Instagram, je relance.
0: Toujours. La qualité du papier, ça sera quoi? Un papier un peu épais quand même pour les photos. Hein.
1: Vu le prix du livre, ça va être très beau. Belle couverture, beau papier, 180 grammes. Je n'ai pas tout sous la main. Mais
0: la couverture, vous l'avez déjà dans la tête ou vous l'avez déjà choisi?
1: Tout est prêt.
0: Quoi alors en couverture?
1: Tout est prêt, juste artiste en singulière. J'aime bien les choses sobres, j'aime pas trop de chichi.
0: Eh bien, je vous incite vraiment à aller sur le site Ulule. Alors, comment on fait? On va sur Ulule et on tape Éric Maurer. Comment faut aider les gens pour qu'ils y aillent?
1: Et alors, je l'ai pas en tête. C'est http://.
0: On le trouvera. Ah ben, Yann a déjà été préparé le podcast et il vient de mettre le lien pour accéder automatiquement à Ulule. Mais...
1: Je le connais peu, mais il est bien, Yann.
0: Non, ouais, ben, on fait tout pour le garder, vous inquiétez pas.
1: D'accord, c'est noté.
0: Donc 15 jours pour vraiment aller soutenir cet artiste en singulière qu'on vous a fait découvrir ce matin. Déjà, moi, je vais y aller cet après-midi pour le prendre. Et puis, merci beaucoup, parce que je sais, Éric, que vous avez dû combattre de...
1: Ça
0: s'est bien
1: passé. C'était cool.
0: Super. Et puis, nous, on se retrouve, alors je ne sais pas trop, hein, pas forcément le 1er septembre, je pense plutôt le lendemain de la Foire des Assos, sur le 10-10 de Radio FM+. Merci beaucoup à tous, chers auditeurs. On vous souhaite un très bel été, plein de belles choses, pas de coups de soleil, des belles rencontres, des séjours à 7. Venez nous retrouver aux Voix Vives et puis continuez à écouter Radio FM+. À bientôt. Merci Éric.
1: Au revoir Nathalie.
0: Merci beaucoup.

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2: La méditation de ce jour s'appuie sur le texte de Amos, chapitre 5, versets 18 à 27. Mais que la droiture soit comme un courant d'eau et la justice comme un torrent qui jamais ne tarit. C'est l'une des plus puissantes déclarations prophétiques de l'Ancien Testament. Aujourd'hui encore, cette phrase est reprise dans les discours sur les droits humains et les luttes contre les inégalités. Martin Luther King l'a citée dans son célèbre discours « I have a dream ». Elle incite à faire de la justice un souci ininterrompu dans nos sociétés. Elle est vitale comme l'eau. L'eau est une métaphore puissante, essentielle, purifiante, dynamique, nourrissante. L'eau, c'est la vie. La justice et la droiture doivent irriguer toute la société pour la maintenir en vie. C'est encore plus vrai pour le chrétien qui a choisi de passer de la mort à la vie à travers l'eau du baptême. Ce texte a été préparé par Robert Mali.
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0: Bonjour chers auditeurs et auditrices de Radio FM+. Nous voilà de retour pour une nouvelle émission de La Bible, un parfum de scandale, point d'interrogation, donc qui s'attache aux textes qui sont quelquefois difficiles à lire, mais qui donnent souvent de jolies réponses, quelquefois un peu paradoxales, un peu sur des questions que nous nous posons tous. Donc je suis ici avec toujours Ingrid Pratt, pasteur à l'église de Montpellier, protestante,
1: je perds l'église, protestante unie
0: de Montpellier
1: et alentour.
0: Et alentour, oui, je devrais
1: bonjour
0: le savoir
1: à
0: quand
1: tous.
0: Même par cœur. Voilà, bonjour Ingrid et bonjour à Léonie en régie. Donc on a choisi un sujet qui est qu'est-ce que croire apporte de plus ? Parce qu'au fond, des tas de gens vivent sans. Et puis on nous dit tout le temps que Dieu est présent chacun de nous, donc. On n'a plus de boulot à faire finalement. Pourquoi croire ? Et le texte que nous avons choisi, c'est dans Daniel 6, 10 à 28, parce qu'il était un petit peu long si on prenait tout le chapitre 6, je crois. Ouais. Et donc c'est un texte que vous connaissez tous, sans doute, qui est Daniel dans la fosse aux lions. Donc, si je peux faire une petite présentation du texte.
1: Et donc, je le lirai en suivant.
0: D'accord. Allez. Donc en fait, Daniel en hébreu veut dire effectivement jugement divin, où Dieu est mon juge, ce qui est assez extraordinaire toujours, je trouve, ces typologies. Donc il a été déporté à Babylone quand il était adolescent. Il gagne la confiance de Nabucodonosor, il devient fonctionnaire de cour, et surtout, ce qui est intéressant, je trouve qu'il était interprète de songes. Donc il avait déjà une ligne directe, on va dire, avec un monde invisible. Babylone est prise par les Mèdes, et leur roi Darius apprécie ses conseils. Donc il est jalousé par les autres ministres du roi, parce qu'il est juif au fond, il n'est pas du pays, et il est jeté dans la fosse aux lions, en application d'un décret, promulgué par le roi qui pourtant lui est favorable, mais à l'initiative des jaloux en fait. Et ce décret stipulait qu'on ne devait pas pendant un mois prier d'autres dieux que le roi, puisque le roi évidemment était d'essence divine. Le texte indique donc que, le texte que nous allons lire, indique que son dieu, le nôtre on va dire, a fermé la gueule des lions. Et donc, il ressort de la fosse sain et sauf. Bon, c'est pas mal. Donc, il achève son service de prophète à Babylone et, très âgé, donc 94 ans, il retourne en Israël. Pour finir sur son histoire, l'archange Gabriel lui apparaît deux fois. L'une pour lui expliquer sa vision du bélier et du bouc, et l'autre pour lui délivrer la prophétie des 70 semaines, qui est très importante, ça, pour beaucoup de chrétiens. Datation de l'arrivée du Messie, multiples controverses. Évidemment, les Juifs, eux, n'ont toujours pas eu leur Messie, comme nous le savons. Et ce qui est intéressant, c'est qu'il y a un deuxième épisode de Daniel jeté au lion, qui apparaît au livre 14. J'ai cherché dans ma Bible, second, il n'y a pas de chapitre 14, voilà. Et dans la tome non plus, et c'est considéré comme apocryphe. Donc, je ne sais pas trop qui s'appuie sur ce...
1: Personne.
0: Mais il existe, c'est intéressant de... Donc, je ne sais pas si tu veux ajouter quelque chose d'autre avant de lire le texte ou...
1: Je propose qu'on lise le texte.
0: D'accord.
1: Qui est, un peu, on le connaît, mais c'est bien de le réentendre.
0: Oui.
1: Lorsque Daniel sut que le décret était signé, il monta chez lui, dans la chambre à l'étage, dont les fenêtres étaient ouvertes dans la direction de Jérusalem. Trois fois par jour, il se mettait à genoux. Il priait et louait son Dieu, comme il le faisait auparavant. Alors ces hommes se précipitèrent et trouvèrent Daniel qui suppliait et invoquait son Dieu. Puis ils allèrent retrouver le roi et lui parlèrent de l'interdiction royale. « N'as-tu pas signé une interdiction stipulant que quiconque, pendant 30 jours, adresserait des prières à un autre dieu ou à un autre homme que toi, au roi, serait jeté dans la fosse aux lions ?» Le roi répondit « La chose est certaine, selon la loi des Mèdes et des Perses qui ne peut être abrogée. » Ils prirent de nouveau la parole et dirent devant le roi « Daniel, l'un des exilés de Juda, n'a tenu aucun compte de toi, ô roi, ni de l'interdiction que tu as signée. Et il fait sa prière trois fois par jour. » Le roi fut très affligé quand il entendit cela. Il voulut délivrer Daniel. Jusqu'au coucher du soleil, il s'efforça de le délivrer. Mais ses hommes se précipitèrent à nouveau chez le roi et dirent au roi « Sache, ô roi, que la loi des Mèdes et des Perses exige que toute interdiction ou tout décret confirmé par le roi soit irrévocable. » Alors le roi ordonna d'amener Daniel et de le jeter dans la fosse aux lions. Le roi dit à Daniel, « Ton Dieu, que tu sers avec persévérance, te délivrera. » On apporta une pierre et on la mit sur l'ouverture de la fosse. Le roi la scella de son anneau et de l'anneau de ses grands, afin que rien ne soit changé à l'égard de Daniel. Le roi se rendit ensuite dans son palais. Il passa la nuit à jeun et il ne fit pas venir de concubine auprès de lui. Le sommeil le fuyait. Le roi se leva au point du jour avec l'aurore et il se rendit en toute hâte à la fosse aux lions. En s'approchant de la fosse, il appela Daniel d'une voix triste. Le roi demanda à Daniel : « Daniel, serviteur du Dieu vivant, ton Dieu, que tu sers avec persévérance, a-t-il pu te délivrer des lions ?» Et Daniel dit au roi : « Ô roi, puisses-tu vivre toujours ? Mon Dieu a envoyé son messager pour fermer la gueule des lions. Ils ne m'ont fait aucun mal parce que j'ai été trouvé innocent devant lui. Et devant toi non plus, ô roi, je n'ai rien fait de mal. » Alors le roi, tout joyeux, ordonna qu'on retire Daniel de la fosse. Daniel fut retiré de la fosse et on le trouva indemne parce qu'il avait mis sa foi en son Dieu. Le roi ordonna qu'on amène les hommes qui avaient accusé Daniel et qu'on les jette dans la fosse aux lions, eux, leurs enfants et leurs femmes. Ils n'étaient pas arrivés au fond de la fosse que les lions s'étaient rués sur eux et leur avaient brisé tous les os. Après cela, le roi Darius écrivit aux gens de tout peuple, nation et langue qui habitaient sur toute la terre. « Que votre paix soit grande. Je donne l'ordre que dans toute l'étendue de mon royaume, on ait de la crainte et du respect devant le Dieu de Daniel, car il est le Dieu vivant et il subsiste toujours. Son royaume ne sera jamais détruit et sa domination durera jusqu'à la fin. C'est lui qui délivre et qui sauve, qui produit des signes et des prodiges dans le ciel et sur la terre. » C'est lui qui a délivré Daniel de la griffe des lions.
0: Mmh.
1: Waouh.
0: Ouais. Oui, parce que bon, il a délivré Daniel et puis il précipite les autres sans aucun... Mmh. Oui, avec femmes et enfants qui ne sont pas pour grand-chose, sans doute, dans la, le supplice de Daniel. Mmh. Enfin, ouais. Bon.
1: Allons-y.
0: Tu as
1: plein de questions.
0: Oui, j'ai plein de questions. Oui, sur voilà, qu'est-ce que, avec l'idée de répondre à qu'est-ce que croire et comment croire, justement. Mmh. Bon, Daniel, lui, pourquoi est-ce qu'il va ostensiblement prier fenêtre ouverte et tourner vers Jérusalem? Franchement, il prierait dans son cœur, puisque si Dieu est en nous, voilà. Le roi vient de l'interdire expressément. Il fait partie de la cour, donc il est au courant. Mmh. Hein, voilà. Est-ce qu'il fait ça par provoque? Est-ce qu'il fait ça par radicalisme? Ouais. Alors, j'ai trouvé un sermon dont on a parlé du pasteur Louis Pernot en mai 22 au Temple de l'Étoile à Paris, où justement il dit que c'est pratiquement du radicalisme, quoi, effectivement. Donc voilà, est-ce que la foi doit être visible? voilà, c'est...
1: Pourquoi Daniel prie-t-il ostensiblement, voilà, comme ça, effectivement. C'est la première, première difficulté du texte. Mmh. Alors, le texte dit, et ça m'a touchée, qu'il priait comme auparavant.
0: Oui.
1: Verset 11. En fait, du coup, ce qui me fait dire qu'il ne cherche pas à provoquer.
0: Oui.
1: Il ne modifie rien. Il ne cherche pas le martyre. Il refuse simplement que la peur change sa relation avec Dieu.
0: Je comprends. Mais cet auparavant, ça représente quoi?
1: C'est
0: avant
1: au...
0: la
1: voilà.
0: Oui.
1: C'est en fait, il a toujours fait comme ça.
0: Oui.
1: Et donc, il n'y a rien qui va changer pour lui, même si quelqu'un l'interdit.
0: Oui.
1: La fenêtre ouverte vers Jérusalem, en fait, elle renvoie à la prière qu'on trouve dans le premier livre des Rois.
0: D'accord.
1: Au chapitre 8. Et qui nous dit que lors de la dédicace du temple, Salomon demande que les exilés puissent être exaucés lorsqu'ils prieront tournés vers Jérusalem.
0: Ah, d'accord.
1: Et donc, ce qui me fait dire que Daniel, là, ne fait rien d'extraordinaire. Mmh. Il fait juste ce qu'il a toujours fait et il reste fidèle à cette tradition. Alors, ça pose la question, hein, c'est... jusqu'où est-ce qu'on doit rendre sa foi visible,
0: voilà,
1: comme ça? Alors, la question n'est peut-être pas « faut-il afficher sa foi ?» mais « qu'est-ce qu'on accepte de cacher par peur ?»
0: Oui.
1: Et le protestantisme a souvent insisté sur cette liberté de conscience.
0: Mm.
1: Cependant, on peut aussi rappeler la parole de Jésus. Quand tu pries, entre dans ta chambre, ferme la porte. Ça,
0: voilà,
1: c'est dans l'évangile de Matthieu. Donc, il n'y a pas de principe absolu. Il existe des moments où la discrétion est sagesse,
0: oui,
1: et d'autres où le silence devient reniement. Et c'est la question du discernement qui est en jeu, là.
0: Oui, oui, oui. Oui, je comprends. Et ça résonne particulièrement, effectivement, oui, chez les protestants. Oui. Je crois qu'il y a eu un choix à faire à certaines époques.
1: Hein, c'est ça.
0: Où on terminait sur le bûcher en chantant le psaume 68, hein, que Dieu se montre seulement, ou on partait dans les pays du refuge et après tout...
1: Pourquoi pas.
0: Donc... Est-ce qu'il faut s'exposer aux épreuves pour prier Dieu au péril de sa vie? Peut-être pas.
1: Enfin, peut-être pas.
0: Voilà, c'est une première chose. Alors, moi, je voudrais parler aussi du rapport entre comment dire, le pouvoir religieux et le pouvoir politique, finalement. Parce que quand on croit... Les satrapes, est-ce qu'ils sont jaloux que des accomplissements de Daniel? Parce que c'est Darius, a préféré, a préféré Daniel. Ou est-ce que c'est à cause de sa foi indéfectible, justement, qu'ils envient? Est-ce qu'il y a ce rapport conflictuel entre pouvoir politique et pouvoir religieux? C'est une question qui va loin, finalement. Hein. Les rois étaient loin du Seigneur, jusqu'à une certaine époque. Le problème de la laïcité aussi, donc du rapport entre l'espace public dans lequel on ne doit pas être trop ostentatoire, mais en même temps, sans prosélytisme, faire de l'évangélisation, ça pose un millier de questions sur
1: de questions.
0: Qu'est-ce que croire nous apporte, mais qu'est-ce que ça, à quoi ça nous oblige aussi. Hein.
1: Oui. Alors les satrapes, jalousie ou conflit religieux, les deux, mon capitaine.
0: Oui, c'est ça. Oui.
1: Alors le texte insiste d'abord sur la jalousie politique. Ils vont chercher une faute, ils n'en trouvent aucune. Oui. Et donc, ils comprennent que la foi de Daniel est le seul moyen de le faire tomber.
0: Ah oui, c'est vrai. C'est le levier, oui.
1: C'est le
0: vrai.
1: Levier. Ouais, donc, la religion devient arme politique.
0: Ouais.
1: Et en fait, on voit là que c'est très moderne.
0: Oui, c'est vrai.
1: C'est affreux, en fait.
0: On est d'accord.
1: Ouais. Mais du coup, c'est un texte qui est hyper d'actualité. Et donc, on va voir. Donc, ils utilisent la loi, la religion, le nationalisme, le culte du chef.
0: Oui, aussi.
1: Pour éliminer un rival.
0: Oui.
1: C'est intéressant de remarquer que Daniel ne demande jamais que son Dieu soit imposé aux autres.
0: C'est vrai.
1: Il demande seulement qu'on lui laisse le droit de servir son Dieu.
0: Voilà.
1: Voilà. Et le conflit commence lorsque l'État exige une adoration.
0: On est dans une théocratie.
1: Ouais.
0: C'est ça le problème, oui.
1: Et c'est finalement très proche de l'idée moderne de liberté religieuse.
0: Tout à fait.
1: D'où la question, cette question de la laïcité. La laïcité, normalement, c'est le droit
0: de croire ou de ne pas croire. Voilà.
1: Et de faire bien ce qu'on veut avec ça, quoi.
0: Bien sûr, tout à fait.
1: Ce que fait Daniel.
0: Oui, ce que fait Daniel. Fenêtre ouverte.
1: Fenêtre ouverte.
0: Oui, c'est vrai. Ce personnage de Darius, là, qui est Cyrus à d'autres endroits, hein, j'ai vu. Donc, pourquoi il est très naïf, il est crédule, il est assez psychorigide aussi. On va dire, il se laisse convaincre. Bon. Je te pose la question, est-ce qu'il représente l'homme sans la foi, justement? Est-ce que c'est... Enfin, pour prendre un parallèle de nos jours, ce serait une espèce de scientiste forcené qui dit non seulement j'ai pas besoin de Dieu, mais ceux qui croient sont des abrutis, quoi, en gros, parce qu'il y a beaucoup de... On entend ce discours-là aussi. Ouais. Donc c'est un peu le discours complètement inverse de qu'est-ce que croire apporte. Oui. Ça n'importe rien, ça nous enlève quelque chose. Et, je sais pas, qu'est-ce que l'homme sans la foi, justement, aussi.
1: Alors, c'est vrai que Darius paraît bien faible, mais en fait, je pense qu'il est moins naïf qu'il n'y paraît.
0: Ah, d'accord.
1: Ce roi perse est prisonnier de sa propre loi.
0: Oui.
1: Chez les Perses, la loi royale ne pouvait être révoquée.
0: Ah oui.
1: Donc le roi, il apparaît comme un homme finalement enfermé dans son propre système.
0: Oui. S'il révoque la loi, en fait, il se révoque lui-même.
1: Il se révoque lui-même.
0: Ah, oui, d'accord.
1: Donc le texte montre une vérité qui est quand même importante, c'est que le pouvoir absolu finit toujours par devenir prisonnier de lui-même. Même un roi ne peut plus sauver celui qu'il aime.

0: et ça c'est à la pasteur que je m'adresse, hein. Est-ce qu'il faut suivre des dogmes quand on croit, ou est-ce qu'il faut faire confiance? Parce que beaucoup de personnes avec qui je parle qui me disent, mais comment tu peux être croyante, enfin, etc. Alors qu'il faut suivre des tas d'injonctions qui ne viennent pas de toi, tu as quand même un esprit assez indépendant, pourquoi tu te soumets comme ça, parce que ce mot de soumission qui revient tout le temps. Je sais pas, pour moi c'est plus faire confiance, fidèle, mais bon... Ouais. Et est-ce que ça veut dire aussi refuser d'adorer de faux dieux, donc de faire confiance en la protection divine? Mmh. C'est ça qu'apporte croire à Daniel. Oui. C'est que il se dit, je peux affronter toutes ces épreuves avec un courage absolument extraordinaire, parce que ce courage, il vient pas de lui.
1: Non.
0: Il le traverse, en fait, c'est ça. Ouais. Et il peut s'appuyer sur sa foi dans les moments difficiles. Bon, plus facile à dire qu'à faire dans le quotidien 2026, Montpellier. Mais bon, voilà une question.
1: Alors, la loi ou la confiance? Je dirais, c'est probablement le cœur théologique de tout ce chapitre de Daniel. Alors, le roi voudrait sauver Daniel, la loi l'en empêche. Finalement, ça rappelle beaucoup l'Évangile. Parce que les adversaires de Jésus invoquaient sans cesse... la loi,
0: le sabbat, le trouble à l'ordre public,
1: la pureté, les prescriptions religieuses. Ouais. Et Jésus répond constamment, le sabbat est fait pour l'homme.
0: Et pas l'homme
1: point
0: pour
1: barre,
0: le sabbat.
1: Et pas l'homme pour le sabbat.
0: Ouais.
1: Et finalement, on voit que la Bible oppose souvent la lettre et la vie.
0: Oui.
1: Croire, c'est pas adhérer à des doctrines, ou pas seulement. On peut adhérer à des doctrines, mais ces doctrines ne sont pas paroles d'évangile. Hein.
0: Non.
1: Que dire?
0: Oui, non, mais voilà. Ça, je suis complètement...
1: Il y a un mot en hébreu, emouna, qui signifie d'abord fidélité, solidité, confiance. Et c'est le amen, en fait.
0: C'est le amen, oui, tout à fait, oui. Ouais.
1: Et quand on dit amen, c'est ça, c'est foi, solidité, confiance.
0: Oui.
1: Donc on n'est pas dans un rapport à la loi, mais dans vraiment un rapport
0: de
1: à confiance. La confiance.
0: Et pas du tout de soumission.
1: Et pas du
0: confiance.
1: Tout de soumission.
0: Non, tout à fait. D'accord. Bon, on va peut-être... déjà, on a débriefé pas mal d'aspects du problème, donc si on peut avoir un petit intermède musical, peut-être. Merci.

0: Donc là, il n'y en avait qu'un de lion.
1: Et il est mort.
0: Voilà, donc effectivement, Dieu devait être dans le coup, je ne sais pas. Alors, nous revenons donc avec Ingrid Pratt, pasteur de l'Epuma, sur si Dieu est présent en chacun de nous, qu'est-ce que croire apporte de plus, en nous basant sur le texte de Daniel dans la fosse aux lions. Donc, on a vu que effectivement, Daniel représentait une façon de croire dont on a souligné quelques aspects. On va essayer d'aller un petit peu plus loin. Donc, on arrive à la façon dont la fosse est scellée par une pierre et il y a le sceau du roi. Est-ce que ça n'annonce pas la mise au tombeau du Christ? Qu'ont en commun alors Daniel et le Christ? Est-ce que c'est qu'ils se laissent complètement aller dans les bras de leur créateur? C'est l'impression que ça me fait. Et Darius, après, converse avec un Daniel miraculeusement préservé. C'est quand même extraordinaire. Il arrive, il s'adresse à... Alors ça m'a perturbé aussi. Il s'adresse à Daniel, alors qu'on se dit, il est fou. Daniel est forcément mort.
1: Forcément.
0: Voilà. Donc, est-ce qu'il sait quelque chose ou est-ce qu'il... Voilà, c'est très... Est-ce qu'il y a cette analogie, justement, christique, encore, qui continue, voilà. Alors, Pernod dit quelque chose sur les lions, qui serait le mal, puisque ce sont des bêtes qui démembrent, qui mettent en pièces. Donc, c'est le diabolos, celui qui divise, voilà. Est-ce que nous devons, nous, croyants, nous garder des lions et du mal, voilà, dans notre façon de croire?
1: Beaucoup de questions.
0: Beaucoup de questions.
1: Alors, est-ce que Daniel annonce le Christ? Alors, la tradition chrétienne, elle a toujours pensé. Parce que les ressemblances sont quand même fort nombreuses.
0: D'accord.
1: Donc, Daniel est condamné sans faute.
0: Oui.
1: Jésus aussi. Daniel est livré par jalousie. Jésus aussi.
0: Oui.
1: Il y a la pierre sur la fosse. La pierre sur le tombeau.
0: Oui.
1: Le sceau royal. Et pour Jésus aussi, il y a un sceau.
0: Ah
1: un
0: oui.
1: Un sceau officiel.
0: Ça, je ne me souvenais pas, oui.
1: Pour Daniel, il y a une nuit d'attente. Jésus, c'est la nuit au tombeau. Daniel ressort vivant. Jésus aussi.
0: Oui.
1: Mais je dirais qu'il faut quand même rester prudent.
0: Ouais.
1: Et ne pas se dire que Daniel serait une prophétie cachée, qu'il deviendrait une figure du Christ.
0: Ouais.
1: Je ne sais pas. Je préfère penser que Dieu agit déjà dans l'histoire selon un mode qui va culminer.
0: Ouais.
1: En Jésus.
0: Je comprends, c'est pas la même chose. Ouais.
1: C'est ouais, pas pareil. Les lions. Alors, sur l'interprétation symbolique des lions, on en a des écrits absolument innombrables. Et en fait, les lions deviennent tout ce qui dévore l'humain.
0: Ah, voilà.
1: J'aime bien. Si on parle de symbolique, on pourrait aller vers là. Tout ce qui est violence, haine, peur, mensonge, pouvoir absolu. En fait, les lions représentent moins des animaux que toutes ces forces qui détruisent la confiance.
0: Oui.
1: Si on doit aller là-dessus.
0: Oui. Oui.
1: Et pourquoi pas.
0: Oui. Tout ce qui finalement. Comment dire, c'est un obstacle à la fois aussi aux croyants c'est un peu le sens du mot scandale.
1: Tout ce qui va venir manger, découper, démembrer, couper quoi.
0: J'ai une autre question. Je suis sûre que tu as la réponse. Qu'a fait Daniel dans la fosse aux lions? Parce que ça n'est pas dit. Alors, il y a énormément de tableaux sur Daniel et les lions. Ils sont rigolos parce que soit il est en train de prier, soit il est en train de s'ennuyer, soit il est en train de jouer avec les lions et les petits chiens. Donc ça, c'est rigolo.
1: On a tous fait des coloriages là-dessus.
0: Tout à fait. En école biblique, en écolette. Tout à fait. Alors, moi, je trouve, qu'est-ce que ça dit de la façon dont nous devons croire? Parce qu'on est jeté dans des choses compliquées dans nos vies, dures. Voilà, qu'est-ce que croire nous apporte dans ces moments-là? Est-ce qu'on joue avec des petits chiens ou
1: avec des lions?
0: avec des loups.
1: Fait Daniel dans la fosse? Effectivement, le texte ne dit rien. Et c'est quand même invraisemblable le nombre de coloriages qu'on a fait pour dire ce qu'il faisait. Mais le texte ne dit rien et c'est justement très fascinant ça.
0: Oui.
1: Parce que ce silence permet toutes les représentations. Et donc l'iconographie, effectivement, le montre, comme tu l'as dit. En fait, ce que le texte semble dire, c'est que la foi n'est pas une agitation.
0: Oui.
1: Elle est une paix. Daniel ne lutte pas contre les lions. Il est là. Il demeure.
0: Oui, il demeure.
1: Il demeure.
0: On nous reste peu de temps, donc je vais passer tout de suite à la dernière question. Parce que ce qui m'a frappé aussi, c'est qu'à la fin, le roi Darius écrit à tous les peuples qui habitent sur toute la terre. Or, il n'a pas du tout l'autorité pour ça. Il ne devrait écrire qu'à ses sujets. Et il leur ordonne, donc à tous les peuples qui habitent sur toute la terre, d'adorer le Dieu de Daniel. Est-ce que c'est le signe que le royaume de Dieu, cette fameuse expression, ne se confond pas du tout, évidemment, avec un quelconque royaume terrestre, mais comment dire, qu'est-ce que c'est ce royaume qui ne sera pas détruit ? C'est ce Dieu qui sauve, qui délivre, qui subsiste éternellement. Est-ce que c'est ça, notre façon de croire ? Et ce à quoi nous croyons ?
1: Alors, ouais, le roi passe du culte de lui-même à la reconnaissance du Dieu vivant. Mm-hmm. Mais même là, après ça, Daniel ne devient jamais roi. Il ne prend pas le pouvoir.
0: Oui.
1: Finalement, le royaume de Dieu ne remplace pas l'empire perse. Il lui est complètement extérieur. Et on retrouve déjà là la logique de Jésus qui dit « Mon royaume n'est pas de ce monde ».
0: De ce monde, oui.
1: Autrement dit, Dieu règne, mais autrement.
0: Oui.
1: Et c'est probablement ça un peu le sommet du récit. Le Dieu de Daniel est décrit par quatre verbes. Il vit, il demeure, il sauve, il délivre. Alors, ce n'est pas seulement un Dieu plus puissant que les autres, c'est un Dieu qui accompagne.
0: Oui.
1: Et finalement, la délivrance ne consiste pas toujours à éviter la fosse, elle consiste à ne pas y être seul.
0: Oui.
1: Et c'est ce qui rapproche profondément Daniel du Christ, en fait. L'un comme l'autre traverse une condamnation injuste sans renoncer à la confiance. Et l'un comme l'autre montre que la fidélité à Dieu ne supprime pas l'épreuve, mais qu'elle ouvre un chemin où la mort, la peur, la violence n'ont pas le dernier mot.
0: Oui.
1: Et ça, c'est vachement intéressant. Alors, la question qui pourrait rester, c'est comment Daniel a-t-il survécu au lion ? Mais ce n'est pas celle-là qui me reste. C'est qu'est-ce qui permet à un être humain de rester libre quand tout un système cherche à lui dicter ce qu'il doit adorer. Parce que c'est ça qu'il y a derrière ce chapitre de Daniel. Les lions, ils changent d'époque. Aujourd'hui, ils peuvent prendre
0: d'autres formes.
1: Plein de formes.
0: Bien sûr.
1: Et Daniel rappelle que la foi n'est pas d'abord une garantie d'être épargné, mais vraiment la liberté intérieure de continuer à vivre devant Dieu, même lorsque toutes les pressions invitent à faire autrement. Et c'est sans doute ce qui explique pourquoi ce récit a traversé les siècles.
0: Les siècles.
1: Puisqu'il parle moins d'un miracle extraordinaire que de cette fidélité silencieuse qui refuse de laisser le dernier mot aux puissances du monde.
0: Oui, ben, je crois que ça sera notre conclusion, vraiment. Merveilleux. Oui, il faut garder ça, tout à fait, sur les puissances du monde. Merci Ingrid.
1: Et bon été.
0: Bon été à tous les auditeurs et auditrices de Radio FM+.

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2: Bonjour à tous, chers auditeurs. Aujourd'hui, on se retrouve pour le dernier agenda EPUMA de la saison. Pour les semaines du 29 juin au 30 août 2026. Si vous ratez une info, vous pouvez la retrouver sur le site montpellier.epudf.org. Cet été, tous les dimanches, jusqu'au 30 août inclus, culte à 10h30 au temple 25 rue de Maguelone à Montpellier, à 18h au centre écuménique de avenue J.S. Bac à Jacou. Culte tous les jeudis à 16h30 à la maison de retraite protestante, 2252 route de Mende à Montpellier. La plupart des activités de notre église seront suspendues durant l'été et reprendront à la rentrée début septembre. Et nous aussi, on se retrouve en septembre en vous souhaitant un bel été et à bientôt. Au revoir.

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2: Le rendez-vous est pris et c'est pour tout de suite que va commencer l'émission musicale hebdomadaire Rock Again sur Radio FM Plus Montpellier 91 MHz, mais également sur Contact FM Occitanie dont les fréquences seront pour Carcassonne 88,8 MHz et pour Limoux 89 MHz. Bienvenue à vous tous, voici une nouvelle programmation musicale qui va enchanter vos oreilles pendant une heure avec toutes sortes de nouveautés rock, metal, punk, indie rock et sans oublier le classic rock. À la régie, Olivier sera aux commandes et Joss au micro. En ce qui concerne le punk, il y en aura tout à l'heure dans cette émission, mais on commence de suite avec une nouveauté en post-punk, un groupe canadien de Vancouver, son nom est Actors, avec le titre « C'était RL ».

Et tout le monde se souvient de ce petit bijou Ashes to Ashes, inoubliable chanson dans le répertoire de David Bowie en 1980. Et pour continuer Rock Again, nous allons faire durer le plaisir avec du métal de 2026. Et pour commencer, le groupe métal de Los Angeles Fear Not avec The Blind Leading the Blind, et puis le groupe allemand Godsnake est revenu nous proposer Lost and Forgotten. C'est parti pour deux chansons métal.

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Et toujours sur un rythme effréné, et nous nous sommes bien adaptés pour exploser de joie et danser sur le hard rock du groupe Heartline, un groupe de Los Angeles qui a sorti cette année Rise Up et que nous venons d'entendre. Une pluie de nouveautés dans cette émission, et ce qui va suivre sera du punk rock et garage punk avec deux new songs 2026.

sympa d'avoir retrouvé le groupe français Ultra Vomit qui sera en concert dans le cadre du festival Les Eurocaines de Belfort le vendredi 3 juillet 2026 à 16h à Belfort et dans le cadre du festival Mency Metal Fest le dimanche 6 septembre 2026 à 12h55 au théâtre du Villeroy, espace culturel Jean-Jacques Robert Orangerie à Mency, c'est dans le département 91 de l'Essonne. Nous n'allons pas ralentir la cadence et on continue avec du punk rock et le groupe français The Dead Krasukis qui a sorti cette année Neuralizer. C'est un groupe de Hossegor dans le département des Landes.

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Et encore deux groupes à l'affiche dans Rock Again et dont on se souvient tous. Le groupe Glam Rock Kiss qui nous a proposé Modern Delilah en 2010 et The Cars avec Sad Song et que nous pouvons considérer comme deux classiques rock. Retour en 2026 avec de l'indie rock du groupe américain Elliott et le titre sera He Already Got You, chanson très agréable. Et nous retrouverons Monsieur Eric Clapton qui fit partie de plusieurs groupes dont le groupe Cream et en solo The Shape You're In date de 1983.

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0: Et encore une pépite que Rock Again a fait sortir des cartons avec le groupe anglais The Jam et When You're Young date de 1979. Un groupe que malheureusement n'a duré que 5 ans entre 1977 et 1982 puisque celui-ci avait annoncé sa rupture en octobre 1982. Pour finir l'émission de cette semaine, encore un autre hit inoubliable, celui de Patti Smith avec Big of the Night en 1978 et enfin un soft rock de l'automne dernier, Honey I'm Home avec Insecure.
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Et regardons ce que les salles de concert vont proposer pour vos sorties. À Saint-Jean-de-Védas, au Secret Place, la TAF et Boomerang présentent The Hot Brains le 2 juillet à partir de 19h. Toujours au Secret Place à Saint-Jean-de-Védas, mais le lendemain, le 3 juillet à partir de 19h, la TAF et Boomerang présentent Adam Bomb et Slutty Fix. À la salle de concert La Paloma à Nîmes, il y aura du punk et du garage punk avec Public House et The Spitters. Ce sera le vendredi 3 juillet à partir de 20h30 à Nîmes. Le moment est venu de vous souhaiter une bonne soirée et Rock Again revient la semaine prochaine sur les ondes de Radio FM+ et sur Contact FM Occitanie à Carcassonne et pour Limoux. See you et bonne soirée à vous.

Welcome to each and everyone. 91 de la bande FM à Montpellier, réseau FM+. Bienvenue à toutes et à tous pour la dernière session Cultural Vibes de la saison 2025-2026. La première de l'été, la dernière de la saison. On finira cette saison en compagnie de Poupa Gasna d'ici une petite heure, voire un petit peu plus. Mais en attendant, on va rendre hommage à une légende du reggae music qui nous a quittés malheureusement la semaine dernière. Il est resté dans l'ombre longtemps, malheureusement. Il n'est pas aussi connu qu'il aurait dû l'être. C'est l'original Conrad Crystal, Rest in Power. On revient et on commence cette émission en lui rendant hommage classique, son premier hit, le morceau True Love.

Underground mettant tous les bons sons de système, vous avez déjà certainement entendu ce morceau. Il vient warning pour tous les soundboys, c'est Conrad Crystal again. Comfy Hackledem.

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dancehall, tu vas retrouver du reggae et il y a aussi un dub. Donc voilà, il y a 5 morceaux et avec des horizons différents. Il faut savoir que Poupa Arnaud, à la base, il a commencé dans le hip-hop, donc c'est vrai, quand on lui a envoyé les versions boom bap, il a kiffé à mort. Et en fait, c'est à partir de là qu'on s'est dit qu'il fallait proposer plusieurs styles. Donc après, on lui a envoyé du dancehall avec le tune Bad Gal, c'est le premier morceau du EP. Et puis on s'est dit aussi, voilà, il y a le dancehall, il y a le hip-hop, il faut aussi qu'il y ait une combinaison avec les artistes du label, avec lesquels on travaille maintenant depuis 3 ans.

0: déchire tout, franchement on est content de ça. Et voilà, c'est un beau projet, on espère que vous allez le partager, l'écouter et vous ambiancer au maximum dessus. Voilà, big up. Et merci encore à la Hooligans Family, franchement, ce que vous faites, ça déchire.
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condoléances la famille, condoléances Sugar Roy, 9-Twink, this time. On revient encore combinaison, la même, Sugar Roy, Conrad Christie, cette fois-ci sans featuring avec Alborosi, Run

en One Love Massive, en vrai, c'est temps. Un bon week-end, une bonne semaine et surtout de bonnes vacances pour ceux qui en ont, pour ceux qui en ont pas. J'espère que vous pourrez reconnecter avec les rediffusions. Personnellement, de notre côté, on sera pas là du mois de juillet. On se retrouve très bientôt. One Love à toutes et à tous. Big up.

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